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À cette heure, on va jouer la chanson. C'est une vieille chanson, La Veuve du Lac Bleu. C'est une chanson qu'on a appris avec notre grand-mère et quand nous autres, on était tout petits. Et elle avait loin au-dessus de 90 années. Et la chanson, il a pris près 300 ou 400 années de vieux. On est les deux seuls jamais qu'il a joué, La Veuve du Lac Bleu.

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le pourrions-nous sauver avant que disparaissent dans la masse anonyme les paroles, les images, les objets, les gens. Si nous pouvions sauver quelque chose du temps.

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Un mouvement moléculaire se produit dans les fibres de la plante lumineuse. Admirablement uni et fondu grâce à l'absence de tout reflet brutal.

vertige. Recommence leur troublant manège qui amène à un troisième aperçu. Plein de vie et de couleurs.

reparaître l'image du début. Indéfiniment, la plante répète cette curieuse révolution qui semble liée à sa propre existence. On reconnaît les personnages, le jet d'eau, la façade,

fond du récipient occupé par le savon blanc. Soudain, on voit bouger la mousse épaisse, étalée sur la partie supérieure du bloc uni et glissant. Un troisième animal vient de révéler sa présence, jusqu'alors dissimulée par une immobilité absolue, jointe à un aspect déroutant. Certaines carapaces neigeuses recouvrent le corps de l'étrange bête qui, rampant avec lenteur, laisse échapper à intervalles réguliers un hoquet sec et plaintif. Parvenu au bord du savon, l'animal descend la pente à pic afin de gagner le fond plat du récipient.

côté, le cylindre à hélice complètement métallique. Ce nouvel objet, de dimension fort restreinte, contient quelques puissantes piles. Semblant obéir à un ordre, l'hélice fixée au bord du cylindre, comme à la poupe d'un navire, tourne rapidement, avec un bruit léger. Placée en bas, l'hélice évente constamment la surface grisâtre, dont l'aspect se modifie peu à peu. Le zéphyr, en caressant successivement tous les points du pourtour, amène une contraction du disque étrange, qui s'arrondit comme un dôme.

On dirait quelques géantes membranes d'huîtres se crispant sous l'action d'un acide. Puis, privé de vent, les bords du dôme se relèvent doucement et en peu d'instants, le disque reprend son ancienne rigidité, perdant, d'après une fausse apparence, la vie animale qui venait de se manifester en lui.

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3: Bienvenue pour ce nouvel épisode de Culture Prohibée. Culture Prohibée, c'est l'émission hebdomadaire de la culture panette du Ciboulot, coproduite par Radio Graphite, graphite.net, et animée par l'équipe des Films de la Gorgone, lesfilmsdelagorgone.fr. 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
3: Culture Prohibée va aujourd'hui répondre à l'une des questions qui vous taraudent le plus, chères auditrices et auditeurs. Quoi lire cet été ? Nous allons aujourd'hui vous proposer comme lecture, qui devrait vous enchanter, un ouvrage qui s'appelle Peter Sellers, L'homme qui n'existait pas, un ouvrage de Jean-Christophe Manusso, paru chez Carlotta. On reviendra aussi sur trois livres des éditions Alhambra, les trois premiers opus de la collection Alpha, à savoir Le Seigneur des Anneaux, Gandalf militant de Aurélien Catin, Babe, le cochon dans la ville, l'avant-garde de la fin du monde de Arthur Louis Saint-Galt, et Hook ou la revanche du capitaine Crochet, un moment d'absence, de Warren Lambert. Alors Warren Lambert qui est donc à la fois auteur et éditeur, et avec qui nous sommes allés nous entretenir. Vous écouterez d'ailleurs, il y a un petit bruit de fond, parce que Warren Lambert, au moment où nous nous entretenions, était dans un parc, en plein air, il profitait du soleil. On va revenir aussi sur un ouvrage d'Esther Hervy. Alors Esther Hervy a été déjà venue dans l'émission qu'on avait consacrée au serial killer et au cinéma, parce qu'elle a écrit pas mal d'ouvrages sur les tueurs en série. Et on va revenir avec elle sur ce livre qui est paru aux éditions du Rocher, qui s'appelle donc Hollywood and True Crime Stories, les faits divers qui ont inspiré le cinéma. L'équipe de Culture Prohibée tient à remercier Lucie Mautier, Séverine Danflou, Jean-Philippe Bertrand et Pierre-Julien Marest pour leur aide sur cette émission. Pour causer bouquin aujourd'hui, nous sommes accompagnés à distance de notre indispensable Johan Chanoir, dit le chat errant, historien, critique de cinéma et enseignant à Sciences Po. Miaou à toi, Johan.
5: Miaou à toute l'équipe.
3: Et par contre, là, il n'est pas à distance. Il est juste à côté de moi. Il est présent dans ce studio. Je veux bien sûr parler de Thomas Roland, dit le loup-garou picard, qui chaque nuit de pleine lune rédige de sanglants écrits pour divers médias. Salut Thomas.
6: Salut Jérôme et salut Johan. Et bien évidemment, salut à toutes.
3: Mon cher Johan, je sais que tu es venu dans ta besace avec un livre paru chez Carlotta, un livre sur Peter Sellers qui s'appelle Peter Sellers, l'homme qui n'existait pas, un livre de Jean-Christophe Manusso, un livre que tu m'as conseillé, que j'ai pris plaisir à lire également. Mais je vais te laisser nous en parler un petit peu de ce petit livre, parce que c'est un tout petit format.
5: Tout à fait. Bon, c'est un livre édité par nos amis de Carlotta, qui sont toujours très actifs sur le plan éditorial littéraire, on va dire, parce que bon, ils ont réédité récemment Le Toret, comme tu sais, son massacre à la tronçonneuse. Donc c'est vraiment un flux éditorial qui ne s'arrête pas, et c'est toujours des produits de qualité. Et là, c'est un livre un peu atypique, comme tu l'as dit, Jérôme. C'est d'abord un petit format. C'est vraiment déjà un petit format parce que c'est pas un format habituel, et puis un petit format parce qu'en fait le nombre de pages, sans aucune critique, est limité à 91 exactement. Alors nos éditeurs qui seront l'acheter, peut-être découvriront que c'est quelque chose aussi encore d'atypique, parce qu'il n'y a aucune note de bas de page. Bon, il y a malgré tout une bibliographie à la fin vraiment très très solide. On voit que l'auteur a vraiment travaillé énormément sur son sujet. Il a fait tout bois, il a plusieurs interviews, il a lu des ouvrages de réalisateurs qui ont travaillé avec Peter Sellers. Donc c'est vraiment un bel ouvrage, et ça se lit vraiment. Moi je l'ai lu en une heure, très vite. C'est très plaisant, c'est très bien documenté. Alors, il a un angle d'attaque très original, c'est le sous-titre d'ailleurs de son essai, c'est Peter Sellers, donc l'homme qui n'existait pas. Et en fait, il part de l'hypothèse et qui tient la route, je ne sais pas ce que tu en penseras Jérôme, mais en fait, Peter Sellers, s'est toujours effacé un peu derrière ses rôles. J'ai bien ses rôles parce qu'en fait, il était capable de jouer plusieurs personnages au sein d'un même film. On pense par exemple au cycle de La Panthère la Panthère Rose, par exemple, mais pas seulement, ou Stanley Kubrick hein, avec Docteur Folamour. Et on a du mal à trouver en fait qui était Peter Sellers, qui était l'homme Peter Sellers, hein, capable également de prendre dans une même séquence plusieurs accents très différents. Donc c'est un peu un homme à géométrie variable, au moins dans ses rôles de composition. Par contre, on découvre, bon ça je l'avais déjà vu, une interview dans un magazine américain, c'est pas un personnage sur le plan de la vie privée très respectable. C'est même carrément, on peut le dire, une ordure. Il s'est comporté avec ses femmes parfois de manière, et même souvent de manière très détestable. Il a eu des mots vraiment très très blessants, des attitudes encore plus blessantes avec son entourage. Et bon, après, en fait, il cherche toujours l'âme sœur et bon, il finit par vraiment par un mariage avec quelqu'un de très jeune par rapport à lui, et puis en fait qui va le phagocyter. Donc sur le plan purement humain, c'est pas quelqu'un de très intéressant. Et c'est d'ailleurs un des aspects les plus importants de cet ouvrage, c'est de montrer que quelqu'un qui a fait rire quand même des générations de téléspectateurs, même s'il y a eu des hiatus hein, dans sa longue carrière. C'est pas quelqu'un de très intéressant sur le plan personnel. Et c'est peut-être pour ça aussi, d'ailleurs, pour conclure, que l'auteur a choisi l'homme qui n'existait pas. Parce que l'homme privé n'est pas très intéressant. Et on préfère se rabattre sur l'homme qui n'existe pas, parce que c'est un homme de cinéma.

Après Peter Sellers, l'homme qui n'existait pas, donc de Jean-Christophe Manusso, paru chez Carlotta, on va changer d'éditeur, on va partir aux éditions Alhambra, on va aborder une toute nouvelle collection qui s'appelle la collection Alpha. La collection Alpha, donc c'est les Alhambra Éditions qui nous sort tout ça, c'est une collection de petits formats en fait, là il y a la première saison qui est parue, il y a trois opus, c'est une collection à pas cher, hein, voilà. Et c'est des tout petits livres qui font 12 cm5 sur 9 cm5 et qui se lisent très vite, hein, et qui font entre 56 et 64 pages selon les volumes. Voilà. Et ils ont la particularité d'avoir de très belles illustrations noir et blanc, il y a de la photogravure, ils ont des dos carrés, collés, c'est en offset, et puis couverture couleur très belle, qui reproduit en fait les tickets de cinéma à l'ancienne. Ce sont des beaux objets. Voilà, ce sont des beaux objets qu'on a plaisir à contempler et à voir dans sa bibliothèque. Alors, avant de faire plus ample connaissance avec la collection via son éditeur Warren Lambert et aussi un des auteurs d'un des trois livres, là, je vais juste vous résumer rapidement les trois livres de la collection qui sont tous différents et à la fois tous pertinents et qui se complètent bien. Il y a Le Seigneur des Anneaux, Gandalf militant d'Aurélien Catin, qui est vraiment un livre qui s'interroge sur les pratiques dans le milieu du militantisme et en particulier dans l'action syndicale, quoi, hein, puisque Aurélien Catin, lui, il est lui-même auteur mais militant pour les droits économiques, membre de l'association d'éducation populaire Réseau Salariat, et il a travaillé sur la notion de salaire à vie, en particulier dans le champ des arts visuels, et il a écrit « Notre condition, essai pour le salaire au travail artistique », qui est paru chez Riot Edition en 2021. Et donc, c'est plutôt étonnant de le voir aborder le cinéma, et d'autant plus qu'en fait, il prend la figure du fameux Gandalf dans les films de Peter Jackson, dans Le Seigneur des Anneaux, pour nous expliquer en quoi Gandalf serait un modèle de dirigeant, plus un modèle de dirigeant syndical, mais on va en parler un peu plus avec Warren Lambert dans les minutes qui viennent. Dans la collection, le deuxième opus, c'est Babe, le cochon dans la ville, l'avant-garde de la fin du monde, un livre de Arthur Louis Saint-Galt. Alors là, on nous parle d'un film qui a été décrié à son époque, mais qui aujourd'hui est un peu plus apprécié, qui était ressorti chez BQHL. On en avait parlé dans l'émission, un film qui a un vrai côté punk, en fait. Et là, c'est vraiment un livre qui prend tout son sens, parce que c'est un livre, sans doute, s'il avait été écrit avant le Covid, on n'aurait peut-être pas pris autant au sérieux. Le livre, dans un monde post-Covid, un monde nouveau qui s'avère pire que le monde d'avant, en fait, hein, voilà, il prend vraiment tout son sens. Et sans la pandémie, on peut dire que le livre n'aurait pas vu le jour, hein, puisque l'auteur le dit lui-même, et que Arthur Louis Saint-Galt, donc, qui a écrit entre autres pour le blog des éditions du Feu Sacré, édition qu'on aime bien puisqu'on en a déjà parlé, qui a écrit aussi l'Évangile selon Nick Cave, la Speakerine de Radio Infinie, ou pourquoi je lis Les Mille et Une Nuits, qui est paru chez le Feu Sacré édition. Là, il se propose de partir de ce film un peu mal aimé pour déboucher sur une réflexion sur notre société, donc post-Covid, et confronté à une crise environnementale grave et sans précédent. Et puis le troisième livre, c'est un livre signé Warren Lambert qui s'appelle Hook ou la revanche du capitaine Crochet, un moment d'absence. Alors il est très différent des deux autres, d'abord parce qu'il part d'un film qui est vraiment mal aimé, alors lui qui est vraiment décrié, y compris par son réalisateur, mais on va y revenir avec l'auteur lui-même. Et il en tire un livre très intime, où il parle de la relation à sa famille et beaucoup de la relation avec son père, en fait, en vérité. Et il écrit d'ailleurs dans le livre, moi, quelque chose qui m'a particulièrement marqué, en fait, qui est que, la condition chez Spielberg pour que le fils se réconcilie avec le père était que le père se réconcilie d'abord avec son enfance. Et je trouve que cette phrase, quand on connaît le rapport à l'enfance du cinéma de Spielberg, elle est elle prend tout son sens lorsqu'on connaît vraiment le cinéma de Spielberg. Et d'ailleurs, du coup, Spielberg devrait peut-être la lire pour réévaluer son propre film, hein. En tout cas, moi, ce que je vous propose de toute façon, c'est qu'on échange tout de suite donc avec Warren Lambert. Warren Lambert qui est donc à la fois l'éditeur de ces trois livres et qui en a signé donc le troisième tome. Alors je rappelle, la collection Alpha chez Alhambra Édition, premier tome d'Aurélien Catin, Le Seigneur des Anneaux.

0: Gandalf militant. Deuxième tome de Arthur Louis Saint-Galt, Babe le cochon dans la ville, l'avant-garde de la fin du monde. Et enfin, Oukou, la revanche du capitaine Crochet, un moment d'absence de Warren Lambert. Et donc tout de suite, Warren Lambert au micro de Culture Prohibée.
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0: Bonjour Warren Lambert.
1: Bonjour Jérôme.
0: Alors nous sommes ensemble aujourd'hui pour aborder la collection Alpha, la série Alpha des éditions Alhambra. Et avant d'aborder les ouvrages en détail, est-ce que vous pouvez nous présenter alors les éditions Alhambra et puis cette collection Alpha, quelle est son ambition, quelle est sa ligne, quoi, ligne directrice?
1: Ouais. Alors les éditions Alhambra, elles sont nées en 2024, fin 2024. Je les co-dirige avec mon frère, donc Steven Lambert. Et voilà, la ligne, elle est relativement simple, c'est-à-dire qu'on essaye de faire des livres qui sont à la fois des prototypes d'un point de vue à la fois graphique, qui donnent la parole. On a trois collections, la principale en fait essaye aussi de publier un certain nombre d'écrits qui sont des écrits de cinéastes, d'acteurs, d'actrices, de techniciens, techniciennes. Donc donner aussi en fait la parole à des personnes qui par ailleurs écrivent mais qui sont vraiment dans le travail même du cinéma. Donc on déniche des textes, on les traduit pour certains, pour beaucoup même, et on les publie, voilà. Et on essaie de faire un travail graphique en fait qui donne au livre une sorte d'adéquation entre fond et forme. Et la collection Alpha, en fait, est une de ces trois collections. On a une collection principale à Alhambra, on a une collection Alpha, et une collection qui s'appelle Paris. Ces trois collections ont pour nom des cinémas, qui étaient des cinémas de notre enfance dans la ville où on est né, la ville de Troyes, dans l'Aube, donc Grand Est, où on est basé. Et voilà, cette petite collection-là, elle se rapproche plutôt, on va dire, de la... Moi, je voulais un équivalent presque de quelque chose qui n'existe pas trop, je trouve, surtout dans ce format assez court, c'est-à-dire quelque chose qui se rapproche presque de la nouvelle, avec quelque chose d'assez romanesque, quelque chose qui peut flirter avec plutôt l'autoportrait. Je suis allé voir des auteurs, pour commencer, proches de moi, des auteurs et autrices, et je leur ai demandé en fait s'il y avait un film ou une série télé qui avait marqué une sorte de rupture dans leur rapport aux images.
0: Vous l'avez dit vous-même, hein, mais il y a le fond, il y a la forme. Alors vous avez aussi travaillé sur un ouvrage sur le tarot, vous avez travaillé sur un ouvrage sur la troupe du Splendide. Ce travail sur le tarot était aussi un travail où fond et forme étaient alliés. J'ai pu contempler les images sur le net. Là, les trois petits opus de la série Alpha, on est dans du petit format, ils ont l'aspect des tickets de cinéma d'autrefois. J'ai vu qu'il y avait la Home Studio qui a travaillé dessus, qu'il y avait l'artiste Thomas Perrino qui a travaillé dessus, il y a aussi de la photogravure. Qu'est-ce qui motive tous ces choix esthétiques, avant de parler du contenu des livres, qu'est-ce qui motive tous ces choix esthétiques qui font que ce sont pas seulement des livres à lire, c'est aussi des livres à regarder?
1: Oui, alors en fait, déjà par amour, simplement nous, en fait, en tant que lecteurs, Steven et moi, on est en fait les premiers à vraiment aimer quand il y a un travail qui est fait entre fond et forme. On n'est pas les seuls à les faire. Hein. Il y a aussi, enfin, je parle en plus dans les éditions consacrées au cinéma, on a des amis donc de, par exemple, de Façonnage qu'ils font, Façonnage Édition, qui est dirigé par Jérôme Dietmar. Il y a des maisons d'édition qui le font. Nous, on a toujours été en fait attirés simplement par ça. C'est quelque chose presque qui se rapproche à la fois en fait de l'amour pour l'artisanat, de manière générale, et à la fois un amour, on va dire aussi comme de faire des livres comme une pratique artistique. Voilà, donc on se rapproche aussi de quelque chose qui tournerait autour de ça, ce qui veut dire qu'apprendre les outils, de maquette, apprendre en fait la chaîne de l'impression, apprendre les rapports avec le papier. Dans ce cas de la collection Alpha, vous l'avez mentionné, il y a Thomas Perrino qui est donc maître quartier, qui avait fait ce fameux tarot Perrino donc publié chez des confrères au Feu Sacré. Et en fait Thomas donc qui a gravé donc cette première de couverture qui est un ancien ticket qu'on a retravaillé lui et moi évidemment, et je voulais en fait quelque chose qui, là où les tickets sont plutôt faits de manière industrielle mais en même temps en conservant une patte comme ça un petit peu avec des irrégularités, des choses qui évoquent quand même un travail un peu artisanal fait à la main, je voulais retrouver ça. Et Thomas nous accompagne depuis très longtemps, y compris effectivement avec les collègues du feu, donc sur plusieurs projets. Donc il y en aura d'autres d'ailleurs, ça faut le dire déjà. Donc voilà.
0: Qu'est-ce qui vous a poussé à devenir éditeur avec votre frère?
1: Alors on a il y a cet amour du cinéma, comme je vous ai dit, qui s'est jamais tari, et moi j'ai fait des études par ailleurs de cinéma à l'université, à la Sorbonne en fait, jusqu'à la maîtrise. Et ensuite ça a été un parcours un peu étrange, un peu que je trouve aujourd'hui au contraire d'une cohérence parfaite, en tout cas pour moi maintenant, mais qui a d'abord navigué pour moi d'abord par l'écriture. Donc j'ai écrit pendant certaines années en fait comme critique, notamment la Septième Obsession, et puis ensuite on s'est rapproché donc de ses collègues du Feu Sacré que vous mentionniez, avec qui justement ce tarot avait été fait donc en 2022. Et puis ensuite on a pris simplement nous notre envol avec Steven pour des projets qui s'accumulaient et pour lesquels on savait qu'il fallait créer notre structure. Voilà.
0: Alors, la collection Alpha, elle débute par un livre qui s'appelle Le Seigneur des Anneaux, Gandalf, militant de Aurélien Catin. Alors, pourquoi avoir choisi de débuter la collection par ce livre? Lui, il est connu, l'auteur, pour être un militant syndical. Et en fait, vous faites aussi le choix, à travers ce premier livre, aussi d'un film qui est peut-être un peu plus connu, un peu plus aimé. On y reviendra plus tard, d'ailleurs, pour les autres choix.
1: Oui. Aurélien, donc, c'est un ami, c'est quelqu'un que j'ai rencontré il y a peut-être plus de 10 ans maintenant, autour d'une revue en ligne qui s'appelait Fédition, qui était une revue donc consacrée au cinéma, et dans laquelle on s'est beaucoup amusé à une époque, pendant plusieurs années, à écrire des textes dont est issu complètement le livre que j'ai publié en 2019 sur le Splendide, qui est dans les premiers textes embryonnaires qu'on nourrit le livre, sont clairement issus de ces articles que j'avais écrits, moi et d'autres, parce que d'ailleurs c'était une sorte de réflexion collective qu'on a eue à l'époque autour de ça. Et donc Aurélien, j'ai connu comme romancier, comme auteur de nouvelles, à qui j'ai proposé donc d'écrire dans cette revue de cinéma. Ça me semblait pour moi évident en fait d'aller à la fois autant vers Aurélien que vers Arthur Louis, que j'ai aussi connu à cette époque-là, et de leur proposer quelque chose. Et il s'avère que pour ces trois textes, le mien compris, il y a toujours eu effectivement, il y a eu quelque chose où cette demande allait arriver au bon moment pour chacun. Et elle a permis en fait par le choix des films de faire une sorte de bilan aussi, sans nostalgie ou sans non plus grandiloquence non plus, mais juste simplement de faire une sorte de bilan. Donc le sien parle de Gandalf, de la figure de Gandalf, donc le mage du Seigneur des Anneaux. Et effectivement, il a pu comme ça faire une sorte de retour sur ces dernières années en fait de militance suite à l'apparition de son livre qui s'appelle Notre Condition, qui parle du salaire en fait des artistes auteurs.
0: Et au final, alors vous pensez que Gandalf, ferait un bon dirigeant pour la France en 2027?
1: En fait, Gandalf, son but, et c'est là vraiment l'angle d'Aurélien, c'est qu'en fait Gandalf ne prend pas part entre guillemets vraiment à l'action politique. Son but, et ça c'est vraiment rappelé dès le début du livre par Aurélien, c'est vraiment en fait de mobiliser les troupes. Ça veut dire de faire son trajet en fait en terre du milieu, et d'essayer de rassembler le maximum en fait de peuples, de tribus, d'espèces différentes, et d'essayer en fait de les unir malgré justement toute leur diversité, différence, etc. Donc en fait Gandalf est presque celui qui, mais ça c'est dit après dans les livres, qui peut le moins intervenir, qui peut le moins en fait être un leader, qu'on n'a presque pas le droit de par sa mission. Que c'est une mission divine, etc. Les fans du Seigneur des Anneaux qui ont lu les autres livres périphériques entre guillemets à la trilogie le savent, hein, c'est dit. Oui, non, en fait, Gandalf c'est presque l'inverse du leadership et du personnage, voilà, de tête. Hein, c'est vraiment juste quelqu'un dont l'œuvre est vraiment d'essayer de cristalliser, on va dire, les énergies des différents peuples. Voilà.

écoutez Warren Lambert, d'Alhambra Édition, auteur de Hook ou la revanche du capitaine Crochet, pour évoquer la collection Alpha au micro de Culture Prohibée.

0: Le deuxième ouvrage, avant qu'on passe à votre ouvrage, c'est un livre qui est consacré alors à un film qui est plus apprécié avec le temps, hein, qui s'appelle Babe, le cochon dans la ville. Et ce livre d'Arthur Louis Saint-Gall, ça s'appelle Babe, le cochon dans la ville. Donc, l'avant-garde de la fin du monde. Et alors, si le premier livre pouvait être vu comme presque un précis méthodologique pour militants syndicats, là, celui-ci est un livre, moi, qui me paraît encore plus un livre militant, parce que son message, en fait, il se confond presque avec, d'ailleurs, le message de George Miller, hein, c'est-à-dire, il semble nous dire que d'ici peu, il ne restera sur cette planète peut-être que très peu d'espèces, mais en tout cas pas la nôtre, quoi. C'est un livre un peu qui tire une sorte de sonnette d'alarme, je trouve.
1: Oui, alors c'est un livre en fait qui est un peu à l'image du film, un livre qui du coup c'est une sorte d'entre-deux. Alors le film avait été très très boudé, étant donné qu'en fait c'est un film qui était selon certains critiques trop sombres pour les enfants, trop enfantins parce que ça reste des personnages et des animaux qui parlent, trop enfantins pour les adultes. Et le livre est un peu à cette image-là, c'est-à-dire qu'en fait Arthur Louis revoit Babe pendant le confinement, voit toutes ces images d'animaux tout à coup sauvages qui réinvestissent les villes, et là, il opère, en fait, il fait une opération de montage, et il se dit, en tout cas pendant le confinement, effectivement, s'il y a une fin du monde et s'il y a la fin de l'homme, en fait, c'est ce qu'il dit, hein, la fin du monde, c'est simplement la fin de l'homme, on peut la voir, on a pu la voir, en fait, parmi ces brèves vidéos. Et donc, le livre se construit comme ça, en avançant à la fois sur le film, sur sa trajectoire, et puis en essayant de convoquer des figures, alors qu'ils soient de la littérature, qui sont il y a toujours une sorte d'aspect cosmique ou métaphysique, on va dire, dans son écriture. Et en même temps, la trajectoire du livre ramène vers ces vidéos, ces vidéos d'animaux en fait qu'on a vu au milieu de la banlieue parisienne, des pingouins en Australie, et on essaye de le livre fait cette trajectoire là.
0: Alors, on en arrive au troisième livre de la collection, qui est le vôtre, qui est un choix presque kamikaze d'ailleurs, parce qu'autant le film de George Miller, avec le temps, il a été réévalué, autant le votre livre, hein, donc qui s'appelle Hook ou la revanche du capitaine Crochet, un moment d'absence, qui est donc le troisième opus de cette collection Alpha chez Alhambra Édition, est un livre qui se consacre à un film quand même qui est même renié par son propre metteur en scène, qui est sans doute le film le moins aimé avec le bon gros géant des fans de Spielberg. Vous faites un choix kamikaze. Vous êtes comme ça. Vous n'avez peur de rien.
1: Oui. Non, mais alors c'est un film que moi je juge absolument pas raté. C'est des choses qui appartiennent, je veux dire, à Spielberg, hein, de le considérer comme raté. Mais ça, c'est lui qui se regarde. On a envie de dire. Après, moi, c'est un film simplement que j'ai vu énormément de fois et dont je n'ai toujours pas compris finalement ce qu'il essayait de me dire depuis toutes ces années, depuis tous ces visionnages, depuis l'enfance et à des moments même sporadiquement après, évidemment. Et donc, c'était une manière aussi, comme je le disais, de faire un peu bilan d'une histoire familiale. Donc c'est aussi beaucoup en rapport avec mon père. Donc c'est mon père qui nous a emmenés, Steven et moi, beaucoup au cinéma, évidemment, quand on était petit. Et il y a ce lien simplement avec la figure paternelle dans Hook, puisque c'est censé être à la fois un enfant de 10 ans et en même temps c'est un adulte de 40 ans. Donc rien que moi, je trouve que rien que cette idée-là, elle est audacieuse. Et je trouve, rien que pour ça, j'ai toujours trouvé ce film très étrange et très beau. Et en plus, il s'avère que, bon, pour tout un tas de coïncidences, il s'avère qu'en plus, les livres, le conte de Peter Pan, en plus, revient sous deux traductions en ce moment, une chez POL, une chez à la Pléiade quand même. Et en fait, moi, j'avais jamais lu le conte, et donc je l'ai lu là, mais bien après la sortie du coup des Alphas. Et en fait, le livre est absolument pas un livre entre guillemets pour enfance. Et c'est ce que dit Azoulay, donc une des traductrices. C'est un livre, en fait, c'est un conte sur l'enfance, mais c'est pas un conte pour enfants. Je dirais un peu la même chose de Hook. Voilà. Et donc c'est d'essayer de scruter ça, en fait. Dans un livre assez court, qui convoque des figures plutôt intimes, plutôt familiales, et d'essayer de voir comment tout ça résonne, c'est toujours la même chose.
0: Alors, vous l'avez dit, votre livre, c'est une démarche qui est très intime, hein, et ça vient forcément interpeller tous les cinéphiles, parce qu'en fait, quand on est cinéphile, à chaque moment de notre vie, on rattache un film, en fait. Voir à chaque personne, chaque moment heureux, chaque moment triste. Est-ce que vous aviez ça en tête quand vous avez écrit ce petit essai qui est très autobiographique en fin de compte?
1: Oui, absolument. Oui. Bah, c'est le plus directement autobiographique, quoi. Mais bon, là-dessus, j'ai vraiment pas de. Moi, j'ai alors peut-être à tort, mais j'ai toujours, en tout cas, écrit comme ça. Je n'arrive pas à vraiment écrire autrement. Le Splendide était quelque chose d'un peu différent, c'est-à-dire que c'était presque une réflexion plutôt sur le fait d'être français par les films qu'on peut découvrir, et les films qu'on peut découvrir, on va dire, qui sont majoritaires, qui ont le consensus avec eux, qui ne sont jamais remis en question, en fait, c'était évidemment La Troupe du Splendide. Pour Hook, bon, ben là, comme vous l'avez dit, c'est presque le film qui est à la fois réhabilité, mais qui reste à la fois celui que tous les Spielbergiens considèrent comme le plus faible. Et donc moi, c'est celui qui m'a toujours, en fait, en tout cas, paru le plus riche. Et donc voilà, j'ai pas vraiment entre guillemets de mérite. J'ai toujours écrit avec cette veine autobiographique, ou en tout cas très romanesque. À la fois que ce soit les articles que j'ai pu écrire sur la septième, ou les livres, voilà, qui sont à venir. En fait, c'est là-dessus. Bon, contrairement à Arthur Louis et à Aurélien, ça, c'est vraiment une veine que moi, je tire, moi, dans mon travail d'écriture.
0: Est-ce que vous avez, je suppose que oui, hein, mais des projets à venir, là, dans cette collection, parce qu'elle ne peut pas en rester là, c'est...
1: Non, bien sûr, il y a déjà la deuxième qui est en route, oui.
0: D'accord.
1: Oui, il y a déjà la deuxième saison qui est en route. En fait, la première, bon, pour des questions uniquement de calendrier, il s'avère qu'elle est, cette première saison, intégralement masculine. La deuxième sera intégralement féminine. Et il y a déjà des auteurs qui planchent pour la troisième. Et donc, la deuxième, les autrices sont déjà là. Les objets de cinéma ou de télévision sont déjà là. Il y aura, a priori, donc deux séries, et cette fois-ci un dessin animé. Donc c'est aussi l'entrée, en fait, des séries télé, puisque c'était aussi une des possibilités pour les auteurs autrices à qui j'ai parlé en premier de cette collection. Et donc on a deux séries télé, en fait, qui arrivent. La première, ça sera Colombo, voilà, par Manon Farja. On a, en fait, la série télé Mon Oncle Charlie, donc avec Charlie Chin, le très controversé Charlie Chin, voilà, qui sera écrit par Camille Grandon. Et on a enfin Pousselina, voilà, qui est un dessin animé d'ailleurs peu connu, mais du réalisateur que peut-être pour des auditeurs, auditrices, spectateurs, spectatrices en même temps, voilà, dira plus quelque chose, le dessin animé Brisby. Donc Le Secret de Nîmes, voilà, qui est un dessin animé un peu...
0: Don Bluth.
1: Exactement, voilà, qui est un dessin animé aussi pour enfants, mais plutôt pour adultes, en fait, que quand on a vu enfant, il est difficile de l'avoir oublié, je trouve. Et donc il avait fait d'autres, il y a quelqu'un qui a travaillé aussi pour Disney, qui a travaillé sur plein d'autres dessins animés moins connus, et notamment donc ce dessin animé Pousselina. Et donc c'est mon amie Maude Bachotet, voilà, qui est aussi autrice et aussi éditrice d'ailleurs, voilà.

0: Après cet échange avec Warren Lambert pour aborder donc cette nouvelle collection, la collection Alpha, vous avez compris que c'est une collection qui nous a enchanté, qui nous a vraiment plu, en particulier parce qu'il y a cette adéquation forme et fond qui est assez chouette, voilà. Et on va maintenant s'intéresser à quelque chose de moins chouette quand même, c'est-à-dire les true crime, voilà. Horreur, malheur, comme le chantait l'orchestre du Splendid, voilà, pour faire un petit lien avec Warren Lambert. Mon cher Thomas, horreur, malheur, parce que tu vas nous parler de Hollywood and True Crime Stories, les faits divers qui ont inspiré le cinéma, un livre paru aux éditions du Rocher et signé Esther Hervy.
1: L'autrice revient sur 10 films, 10 classiques qui s'inspirent de faits divers, de crimes sanglants, d'histoires authentiques, enfin pas toutes, à glacer les sangs. Les tueurs en série côtoient les animaux meurtriers, sans oublier quelques récits surnaturels qui donnent les foies. Pourtant, nul besoin d'avoir la foi pour frissonner à la lecture de Hollywood and True Crime Stories, car certains monstres sont bien réels et peuvent être rencontrés au détour d'un arbre lors d'une promenade en forêt ou surgir d'un rocher au cours d'une baignade estivale. Il est également plus probable d'avoir un voisin qui collectionne les peaux et organes humains comme Ed Gein, qui inspira Massacre à tronçonneuse, que d'habiter une maison hantée ou de mourir dans son sommeil parce qu'on y est poursuivi par quelques créatures maléfiques. Âme sensible s'abstenir, Esther Hervy n'étant pas avare de détails croustillants pour passer au crible ces 10 films en les remettant dans le contexte de leur source d'inspiration. Si certaines histoires sont connues, d'autres le sont beaucoup moins, comme celle à l'origine de Jeepers Creepers, assez éloignée des ennuis judiciaires de son réalisateur Victor Salva. On croyait que c'était que son inspiration venait de ses problèmes avec des jeunes hommes, on va dire. Mais en fait, le film semble s'inspire d'un autre fait divers, mais tout aussi sanglant. Si les anecdotes de Wolf Creek, l'exorciste, les griffes de la nuit, terreur sur la ville et l'emprise sont connues dans les grandes lignes, Esther Hervy en redonne des récits complets et documentés. Le livre s'ouvre sur les Dents de la Mer, dont l'affaire à l'origine du roman de Peter Benchley a aussi donné un téléfilm de Jack Shoulder, 12 Days of Terror. Hollywood and True Crime Stories m'a permis de découvrir un autre film d'attaque animale, beaucoup moins connu que le film de Steven Spielberg, Back Country, un film canadien d'Adam McDonald, dont le récit ne va pas réconcilier les climato-sceptiques et autres amoureux du tout béton avec la nature. Le livre se clôt sur la célèbre supercherie qui prit place au 112 Ocean Avenue à Amityville, où l'autrice s'est rendue. A-t-elle ressenti ou vu quelque chose lorsqu'elle a visité la maison? Eh bien ça, vous le saurez en lisant cet excellent et passionnant ouvrage qui propose une autre façon d'aborder des films maintes et maintes fois analysés en long, en large et en travers. Hollywood and True Crime Stories se lit d'une traite et est paru aux éditions du Rocher.
0: Mais Thomas, nous-mêmes, nous sommes des enquêteurs de l'impossible, hein, tu le sais. Et bien, nous avons décidé d'aller à la rencontre d'Esther Hervy pour justement aborder cet ouvrage, Hollywood and True Crime Stories, les faits divers qui ont inspiré le cinéma. Et donc tout de suite, Esther Hervy au micro de Culture Prohibée.
1: Esther Hervy, vous êtes l'autrice de Hollywood and True Crime Stories. Quel rapport entretenez-vous avec le cinéma ?
2: Alors moi, avec le cinéma et particulièrement avec le cinéma de genre, donc je suis une passionnée depuis l'enfance, l'adolescence, et à travers ce nouvel ouvrage, j'ai vraiment eu envie de raconter des histoires vraies qui se cachent derrière certains films cultes, donc avec lesquels j'ai grandi, donc notamment avec Les Dents de la Mer ou L'Exorciste, Les Griffes de la Nuit ou Amityville encore. Et puis j'avais aussi envie de faire connaître d'autres films un petit peu moins connu du grand public, comme L'Emprise ou Terreur sur la ville, ou un film un petit peu plus récent, Back Country. Donc c'était vraiment en fait l'histoire de raconter chaque histoire vraie qui se cache derrière les films et qui sont parfois un petit peu plus encore choquantes que la fiction elle-même.
1: Alors, je connais aussi votre intérêt pour la littérature de genre. Vous parlez du cinéma de genre. Et qu'est-ce qui est venu en premier, la littérature de genre ou le cinéma de genre? Et comment tout ça s'est influencé l'un l'autre?
2: Alors, je dirais qu'en fait, c'est venu en parallèle parce que j'ai beaucoup été influencée par ma famille, en réalité. Moi, je suis la petite dernière d'une fratrie de 3 enfants. Et notamment, j'ai un de mes frères qui, lui, est passionné de cinéma de genre et qui m'a un petit peu initiée à tout ça. Donc, tous les films des années 70, 80. Et de l'autre côté, j'ai ma mère qui lisait énormément de Stephen King. Et je lui ai un petit peu piqué en même temps des livres dans sa bibliothèque. Donc, je me nourrissais, en fait, du cinéma d'un côté avec mon frère et de la littérature. Donc, notamment Stephen King, un petit peu plus tard... quelque chose d'un petit peu plus thriller de la Mary Higgins Clark, mais en parallèle, donc les deux se sont vraiment mêlés et vraiment entremêlés l'un l'autre, et ça a influencé vraiment mon écriture, parce que moi, après, moi, je suis partie, quand j'ai commencé à écrire très jeune, vers l'âge de 12-13 ans, sur des nouvelles qui étaient du genre horrifique, donc j'ai été très influencée par Stephen King, mais j'ai en même temps été très influencée par le cinéma de genre que je regardais aussi à l'époque.
1: Qu'est-ce qui vous a donné envie de d'écrire ce livre, après avoir écrit tant de livres sur les true crime?
2: Alors justement, l'idée en fait, elle est née d'un après-midi où j'étais avec mon frère, avec qui m'a initié au cinéma de genre, et on regarde toujours beaucoup de cinéma ou de documentaires ensemble à propos des films d'horreur ou d'épouvante. Et un après-midi, nous regardions en fait un documentaire sur le film Les Dents de la Mer. Et j'étais pas du tout au courant, pourtant c'est un vraiment mes films cultes, et c'est un film que je pensais vraiment connaître, notamment à propos de la genèse. Je connaissais pas mal d'anecdotes du genre, mais je ne savais pas du tout qu'il avait été tiré, les attaques de requins avaient été tirées de réelles attaques qui avaient eu lieu en 1916. Et là, vraiment, j'étais extrêmement surprise et je me suis dit, on pense parfois connaître certains films, et en réalité, il y a vraiment une vérité qui se cache derrière. Donc, même en connaissant profondément des films, on peut encore découvrir d'autres choses. Donc, je me suis dit, il y a peut-être d'autres films qui sont moins connus ou très connus. Il y a vraiment des histoires qui se cachent derrière. Donc, j'ai eu envie un petit peu de creuser parmi les films que j'adorais. Et j'ai découvert pas mal d'histoires vraies qui ont inspiré, alors des fois vraiment très à la marge, d'autres fois un petit peu plus, des cinéastes, donc essentiellement de l'époque 70-80. Et j'ai eu envie de le faire découvrir à travers cet ouvrage à mes lecteurs.
1: Alors, vous dites aussi que vous avez fait le choix des films selon les films que vous aimez aussi, des films que vous avez envie de partager, qui sont peut-être moins connus, mais est-ce que vous avez écarté des titres, et si oui, pour quelle raison? Est-ce qu'il y aura un volume 2 aussi?
2: Alors, il y aura peut-être un volume 2, pas dans l'immédiat, parce que je travaille sur un autre projet entre-temps, mais il y a quelques films, oui, que j'ai écartés parce que c'est des films que j'ai parfois aimés, comme par exemple The Girl Next Door, qui est pour moi un film assez difficile, puisqu'il traite il traite vraiment d'abus sexuels incestueux en fait en famille, et ça j'ai pas eu envie de le mettre derrière, parce que je trouvais qu'il dénotait vraiment par rapport au reste des films. Le volume 2, il y en aura peut-être un, donc on me l'a déjà réclamé, donc oui, j'y pense, parce que je pense qu'il y a quoi faire avec d'autres films. Donc il faut que je réfléchisse aux autres titres. Là, j'ai vraiment fait un condensé des films que j'aimais vraiment, qui sont un peu cultes pour moi. Et après, il va falloir que je cherche un petit peu plus profondément pour le volume 2 si je l'écris, oui.

0: Oui, Esther, justement, dans les films que vous abordez, il y a un film, pourtant on est des fadas de cinéma, et en particulier de cinéma fantastique, horrifique, qu'on connaissait pas, qui est un film d'Adam MacDonald par rapport à une attaque d'ours, hein, voilà, c'est un spécial antispéciste, c'est Backcountry. Où vous êtes allé chercher ce film, Esther?
1: Alors, c'est un film que j'ai vu il y a pas si longtemps. C'est un des films, justement, qui est un petit peu à part dans l'ouvrage, puisque les autres films sont quand même plus anciens. C'est un film que j'ai beaucoup apprécié parce que pour son côté minimaliste. Et c'est un petit peu un retour aux sources par rapport, je trouve, aux films des années 70-80. Ce que j'aime dans ce cinéma-là, c'est que il y a beaucoup de suggestions, c'est-à-dire qu'il n'y avait pas encore l'avènement des effets numériques, de la technologie, du cinéma contemporain. Et je trouve que ça gagne au niveau de l'histoire et du scénario. Et pour moi, la suggestion est toujours beaucoup plus efficace chez le spectateur que de confronter vraiment frontalement l'objet de la peur. Donc j'y ai retrouvé, par ce côté minimaliste, un petit côté du cinéma des années 70 et 80 que j'affectionne énormément. Donc c'est pour ça que j'ai décidé de le mettre dans l'ouvrage.
2: Parmi la sélection, on trouve un peu de tout, hein. Il y a des films d'attaque animale, du cinéma fantastique, du cinéma policier ou thriller. Quels sont les films qui ont plus votre préférence dans cette sélection et pourquoi ?
1: Alors, les films qui ont plus ma préférence, bien que je sois une autrice qui est spécialisée dans les affaires criminelles, paradoxalement, les films qui ont ma préférence, c'est plus les films à connotation paranormale, comme L'Emprise, L'Exorciste ou Amityville. Et Amityville, j'ai un rapport vraiment particulier avec ce film. Alors déjà parce que c'est un film que j'ai découvert extrêmement tôt, je devais avoir, je sais pas, même pas une dizaine d'années, donc il m'a beaucoup marqué. Et puis après, par la suite, j'ai eu la chance de pouvoir aller visiter la maison elle-même, donc la maison qui est dans le film. Et donc j'ai vraiment un rapport très particulier à cette maison, ce qui fait que ce film-là est pour moi un des films en fait préférés de mon ouvrage et qui a une place vraiment privilégiée dedans.
2: Pour raconter ces anecdotes, ces histoires, il y en a certaines que je connaissais, mais de loin comme ça, mais on découvre vraiment des choses, je trouve. C'est très précis, il y a un vrai travail méticuleux de recherche. Quelles sont les sources que vous avez utilisées pour raconter toutes ces anecdotes?
1: Alors, j'ai utilisé plusieurs sources, donc j'ai un petit peu, au final, j'ai travaillé un petit peu comme je travaille sur avec mes pour mes livres sur les serial killers ou vraiment les affaires criminelles pures et dures. J'ai beaucoup travaillé en source ouverte, donc tout ce qui est archives de presse. Je suis allée un petit peu fouiller toutes les archives de presse de chaque époque. Et puis pour certains cas, comme par exemple pour le film qui traite du serial killer de Phantom Killer, ou pour Wolf Creek qui traite du serial killer Ivan Mila. Là, je suis. Il y a des sources vraiment judiciaires avec des dossiers de police qui sont accessibles. Donc, je suis un petit peu allée fouiller dans les dossiers judiciaires, mais en général, je fouille dans les archives de presse de l'époque. Et puis, je vais beaucoup aussi me nourrir de documentaires, d'interviews de réalisateurs, d'interviews des victimes ou des protagonistes, des avocats, de tout ce qui est tout l'environnement judiciaire quand ça concerne des affaires criminelles. Donc vraiment tout ce qui est en open source, je vais fouiller le net le plus profondément possible.
0: Alors Esther Harvey, dans votre livre Hollywood and True Crime Stories, les faits divers qui ont inspiré le cinéma, paru aux éditions du Rocher, moi il y a une vous relatez des faits que je trouve particulièrement intrigants, et par rapport à Nightmare on Elm Street de Wes Craven, c'est la mort de 18 jeunes monks pendant leur sommeil entre 77 et 81, sachant que le film vient en 84. À titre personnel, j'ignorais complètement cette histoire qui est assez démente quand même.
1: Oui, absolument. Ce sont des... En fait, Wes Craven s'est inspiré d'une coupure de journal en fait qu'il a lu. trois jours, et il l'a gardé un petit peu dans un coin de sa tête. C'est-à-dire qu'il y avait des jeunes hommes donc d'une communauté cambodgienne qui mouraient mystérieusement pendant leur sommeil. Alors, on pensait qu'ils avaient des terreurs nocturnes. Ils faisaient carrément des arrêts cardiaques. Et ce qui est vraiment intriguant, c'est que leur famille témoignait les voir un petit peu se débattre dans leur sommeil et vraiment être terrorisée. Et Wes Craven, donc ça l'a beaucoup beaucoup intrigué, et il s'est dit mais c'est vrai que une espèce de monstre ou vraiment l'antagoniste qui interviendrait dans les rêves, ce sera un antagoniste auquel on ne pourrait pas échapper puisque personne ne peut rester sans dormir. Et en fait là lui est née l'idée donc de son personnage principal, Freddy Krueger, qui pourchasse ses victimes à travers leurs cauchemars.

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Je veux bien sûr parler de Léo Manien à la technique. Salut les gens, à la prochaine.

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2: Bonjour, vous écoutez Radio Panique, nous sommes le mercredi 8 juillet et il est 16h. C'est donc le flux détendu qui commence, que je vais co-animer avec Lionel. Bonjour Lionel.
3: Salut.
2: Et nous avons aussi deux invités, Perret et Fenouil.
4: C'est
2: bonjour.
4: Ça. Enchanté.
2: Vous êtes là pour nous parler du front cul, pour nous parler aussi d'un nouveau site internet qui va être lancé dans quelques jours qui s'appelle POVQ.
4: C'est ça.
2: Et vous allez nous expliquer tout ça. Et peut-être on commence par qu'est-ce que c'est que le front cul ?
4: Alors le front cul, c'est une organisation queer et anarchiste qui lutte contre les discriminations et les violences au sein et envers notre communauté. Et ça fait plusieurs années qu'on s'organise, qu'on essaye de réfléchir au sujet des violences dans nos communautés ou envers notre communauté. Puis aussi, on a aussi une organisation militante, donc on a fait des événements comme la Pride in the Park ou les points queer qu'on organise tous les mois, qui sont des moments de rencontres, de discussions, de lutte aussi dans le fait de faire communauté. Et là, ça fait un an qu'on travaille sur ce site, sur cette question de visibiliser d'une part les violences queerphobes qu'il y a à Bruxelles et autour, mais aussi de se partager des outils de défense, d'autodéfense, de comment faire des résolutions, comment réagir face à des situations de violence. Et du coup, on s'est dit surtout qu'il y a énormément de connaissances entre nous, en nous, par nos vécus, par nos expériences, par nos manières d'avoir réagi dans le passé face à des violences quelconques. Et on s'est dit que ça serait intéressant de rassembler justement toutes ces connaissances qu'on a en fonction de nos vécus sur un site qui serait en forme de témoignage, d'une part, audio et écrit, mais aussi avec des outils, des articles, des podcasts qui apporteraient des réponses aux, des potentielles réponses aux violences décrites dans le témoignage. Mmh.
5: Tout en sachant que la genèse un peu de ces questions-là sont nées suite à des remises en question avec toutes les agressions qu'il y a eu par l'intermédiaire de Grindr. Ça a été vraiment la genèse un peu de cette réflexion au sein de notre collectif, de se dire, OK, il y a des agressions par ces moyens-là, par ces applications. Comment on se défend, en fait, réellement? Comment on peut faire communauté et avoir une forme d'autodéfense en tant que communauté queer? Et aussi en allant au-delà de ces questions d'applications qui existent. Donc c'est un peu, cette réflexion est née comme ça, et c'est un peu toute cette année, il y a eu toutes ces réflexions de, OK, qu'est-ce qu'on peut mettre en place comme nouvel outil, en fait, et qui ne dépend pas d'une structure externe qui est potentiellement mercantile aussi. Un peu sortir de cette idée aussi, d'où notre côté anarchiste et anticapitaliste aussi, de penser, en fait, imbriquer un peu toutes ces choses.
2: Mais peut-être avant de rentrer vraiment dans le détail du projet POVQ, j'aimerais bien que vous me racontiez un peu plus de choses sur le collectif. Qu'est-ce qu'il fait? Parce que vous avez, Fenouil, tu as cité plein de choses, mais en allant très très vite. Mm-hmm. Donc, qu'est-ce que c'est que ce collectif? Combien de personnes c'est? Qu'est-ce que c'est que ces Pride in the Park, par exemple? Pourquoi est-ce que c'est important de les faire? Voilà, racontez-nous un peu la vie du front cul. Parce que vous avez été très rapide.
4: Oui, excuse-moi. le front cul, on est un très petit collectif, on n'est pas nombreuses, je pense qu'on doit être...
6: Dizaine, en tout cas, c'est même.
4: Non, 6, 7.
6: Une dizaine.
4: mais on travaille ensemble depuis plusieurs années, donc on se connaît bien, on fonctionne bien ensemble, et on fait des choses qui sont dans nos limites, selon nos limites, nos énergies, donc on essaye de faire ce qu'on peut. C'est pour ça qu'on a essayé plein de petites choses par-ci, par-là. J'ai parlé de la Pride in the Park, c'était une initiative de faire quelque chose le jour de la Pride officielle, donc parce qu'on est contre la Pride de la ville de Bruxelles, parce que c'est quelque chose de très mercantile, avec des sponsors problématiques comme Amazon cette année. Il y a aussi tout le côté avec les partis, les partis de droite aussi, etc. Et du coup, on voulait faire quelque chose d'autre, proposer quelque chose d'autre à nos adelphes pendant cette journée de lutte historique. mais on n'avait pas les énergies forcément de faire une grosse action, de faire une contre-manif ou de venir s'infiltrer dans la manif de la Pride officielle. Du coup, on s'est dit, on va faire une petite Pride alternative de rassemblement dans le parc, très tranquille, mais tout de même politique dans nos revendications et la raison pourquoi on se met en distance vis-à-vis de la Pride officielle. Mais voilà, donc on fait toujours ces trucs en fonction de nos énergies et nos capacités. Et puis une autre chose qu'on fait très régulièrement, c'est les points queer. Mmh. Les points queer sont une rencontre chaque mois, chaque premier dimanche du mois, où on essaye de rassembler des personnes pour discuter de tout tas de sujets. C'est l'idée que tout le monde puisse venir à ces points queer, proposer un sujet à discuter ou juste venir chiller avec nous, essayer de créer un espace qui serait queer, mais pas forcément festif, pour sortir de ce cadre-là, et quand même donner la possibilité de créer des discussions. Et c'est en faisant ces points queer tous les mois que, de temps en temps, on avait quand même des discussions très intéressantes, des gens qui partageaient des expériences, des vécus, et des gens qui, du coup, partageaient aussi des outils qu'ils avaient trouvés ou qu'ils avaient pensé pour se défendre contre des situations de violence. Et en fait, c'est de là que vient cette idée qui a lentement émergé à travers ces points queer de rassembler toutes ces connaissances qu'en fait on remarquait entre nous, quoi.
2: À travers ces points queer, vous avez eu l'impression aussi que ces situations de violence, elles devenaient plus courantes, en fait.
4: Ben, à travers les points queer, plus courante, je ne sais pas. Je ne sais pas si c'est plus courante à cause de la banalisation de la violence queerphobe dans les médias ou par les politiciens. Mais en tout cas, c'était nécessaire de créer ces espaces de discussion parce que, en tout cas, les premiers points queer suite à ces agressions Grindr, via Grindr qu'il y a eu il y a 2 ans, et encore toujours, mais qui ont été médiatisés il y a 2 ans en tout cas, ben, il y a eu beaucoup de monde qui est venu à nos points queer pour discuter, pour justement réfléchir ensemble de comment est-ce qu'on s'organise en tant que communauté face aux violences. Je ne saurais pas dire si c'est forcément quelque chose de plus récurrent maintenant qu'il y a 10 ans, par exemple, mais en tout cas, il y a une inquiétude très forte chez les personnes queer en général avec la montée du fascisme et la montée de la violence dans les médias et chez les politiciens. Et du coup, je pense qu'il y a une nécessité de en parler de nos inquiétudes. Et du coup, il y a ces violences qui ressurgent et qui reviennent dans des discussions et dans des témoignages. Voilà, mais je ne sais pas forcément si c'est plus récurrent à Bruxelles, en tout cas.
3: Elles sont plus visibles, peut-être.
4: C'est
3: déjà.
4: Ça, peut-être. Oui.
3: Mm-hmm. Moi, j'avais une question. Tu as parlé un tout petit peu de stratégie. Est-ce que vous avez déjà, j'imagine que oui, imaginé des stratégies pour lutter effectivement contre cette queerphobie qu'est-ce que vous mettez en place, par exemple, par rapport à cette histoire de Grindr, etc. Est-ce que vous avez déjà réfléchi à des éléments qui pourraient servir à contrer non seulement les discours, mais aussi les violences?
5: Dans les stratégies qu'on a mises en place, il y a notamment une collaboration qu'on a faite avec Féroce et Garance, pour de l'autodéfense, justement.
4: C'est deux organisations qui font des formations d'autodéfense, souvent féministes, et du coup, comme dit mon camarade, on a travaillé avec eux pour faire une formation plus spécifique.
5: Là, spécifiquement pour les personnes queer, chose qui va se refaire à la fin de l'année. Il y a cette logique aussi qu'en fait, on a besoin de s'outiller de différentes manières, dont la formation ou l'auto-formation aussi, par des structures qui sont formées un peu à ça et qui peuvent donner des outils, des choses justement pour... Donc il y a cette forme-là dans la stratégie, c'est en fait proposer cette possibilité-là aux personnes qui peuvent suivre ce qu'on fait en tant que collectif.
4: Après, je pense que on est un très petit collectif, comme je disais, donc on n'a pas la vocation de trouver les réponses à tout. Et que justement, c'est pour ça qu'on a envie de créer un outil, ce site, qui serait aussi un outil collaboratif, que tout le monde pourrait y contribuer, y participer, parce qu'on est persuadé qu'on n'a pas la réponse, nous. Donc on n'a pas forcément de stratégie de stratégies ou d'outils qui sont prêts comme réponse à tout type de situation. Ça, non. Mais on espère qu'à travers ces témoignages, de plus en plus d'outils seraient à disposition sur ce site.
2: Et donc, comment ça va fonctionner?

0: ou d'autres institutions. Et donc on essaye, ou dans la rue, par lieu, par domaine, par thème, essayer de regrouper les témoignages. Comme ça, on sait y ajouter des outils. Parce que pour nous, c'est vraiment important qu'au-delà des témoignages en soi qui peuvent être des outils par le vécu, on veut aussi qu'il y ait des outils à disposition comme des textes, des références vers des organisations d'autodéfense ou de législation de droit de travail, etc. Pour qu'il y ait chaque fois une réponse aux différents témoignages, mais comme je disais, sans avoir la vocation de présenter tous les outils ou toutes les réponses qui existent.
1: Vous avez déjà commencé un travail de collecte. Donc je pense, si j'ai bien compris, l'idée c'est de lancer le site ce week-end en fait. Mais il va pas démarrer en étant vide.
2: Tout à fait. Il y a déjà eu en effet une collecte de témoignages qu'on a pu avoir déjà depuis jusqu'à maintenant, et plus déjà des sources qu'on a déjà pu collecter entre nous déjà en amont.
0: Oui, c'est ça. On voulait que le site soit pas vide quand on le présente, aussi pour motiver les gens à déjà l'utiliser, en parler, aller écouter les différents témoignages. Et aussi, on s'est dit que on est des personnes queer dans le collectif. On a tous et toutes des vécus différents et peut-être des choses d'outils à raconter. Donc on s'est dit qu'on allait déjà nous enregistrer nous pour qu'il y ait d'une part une base de témoignages, mais aussi qu'on parle de nos différents vécus, ce qui nous a fait beaucoup de bien aussi. Mmh. Et puis à chaque événement où on allait, on essayait de laisser traîner le micro là où c'était consenti pour avoir des choses. Mais voilà, je pense que c'est très difficile d'avoir des témoignages, parce que je pense d'une part il y a une forte minimisation de nos violences dans nos vies, de ne pas en parler, surtout quand il s'agit de violences au sein de notre communauté. Et du coup, on veut aussi, avec ce site et nos témoignages, essayer de motiver les gens à témoigner et à parler au plus ouvertement de leur violence et briser certains tabous. Aussi, mon camarade a parlé de Grindr là tantôt. Il y a une discussion intéressante qu'on a eue pendant ces témoignages à propos de Grindr, c'est que il y a des personnes qui utilisent Grindr depuis des années, qui ont des mécanismes de défense qu'ils ont mis en place, comme demander une photo, ou prévenir un pote ou quoi quand tu vas chez quelqu'un d'inconnu. Mais c'est des choses que plein de personnes qui débutent dans les applications de rencontres ne connaissent pas. Si je prends mon cas en tant que personne asexuelle, je ne vais pas souvent sur les applications de rencontres, surtout pas Grindr, parce que c'est très focus sur la sexualité. Mais dans des moments d'isolation ou de détresse un peu, je pourrais aller sur Grindr pour essayer de trouver de l'affection, disons. Et je pourrais très facilement prendre rendez-vous avec quelqu'un, mais sans l'expérience d'utiliser Grindr, donc sans me mettre en sécurité, sans prévenir mes amis que j'y vais, surtout dans un moment de détresse. Et donc toutes ces choses, j'ai appris aussi en faisant la collecte de témoignages, j'ai appris des mécanismes de défense, par exemple vis-à-vis de Grindr, qui me rassure beaucoup et que j'avais pas, vu que j'ai pas d'expérience là-dedans.
3: La collecte de témoignages, vous la faites comment? Déjà par rapport à la durée, c'est quoi? Ça dure genre un quart d'heure, une heure, deux heures? Vous avez des gens qui interviewent la personne? Ou c'est des questions très techniques, mais j'adore ce genre de questions. Donc
0: non, c'est super intéressant. On est encore en train de réfléchir sur comment collecter le plus possible de témoignages, mais aussi comment le mettre en place, parce que ce qu'on a fait entre nous, c'était de collecter le témoignage d'une part, et après avoir une discussion entre nous à propos du thème en question, que ce soit le travail ou autre. Et comme ça, le politiser aussi entre nous en discutant, en se partageant nos expériences similaires et nos outils. Et ça, on trouvait ça, c'est moi qui ai fait le montage, donc je trouve ça personnellement très intéressant, parce que du coup, ça amène vraiment une dynamique qui est d'une part chouette, parce que ça crée du lien avec la personne qui a interviewé, et c'est pas juste un témoignage lâché dans le vide comme ça, qui peut être un peu violent aussi. Et du coup, c'était très chouette d'une part, et aussi très intéressant, parce que ça permet de réfléchir au moment T, collectivement, à la question de qui a été témoignée. Et donc, le problème, c'est que vu qu'on est un petit collectif, c'est compliqué à toujours mettre en place d'organiser une grande réunion avec plusieurs personnes qui écouteraient le témoignage, qui discuteraient avec la personne, etc. Donc, on est encore en train de réfléchir à comment le mettre en place. On pense qu'on va faire un peu de tout, que ça serait chouette d'avoir de temps en temps des discussions un peu plus approfondies avec la personne, mais en

0: fonction de notre temps, notre énergie, vu qu'on est un collectif qui sait que l'énergie militante peut être très restreinte et qu'on n'a pas envie de pousser ça et que ça sert à personne si on est tous en burn-out. Du coup, on fera en fonction de notre énergie, mais voilà, on va essayer de collecter certains témoignages en allant vers la personne, d'autres peut-être via téléphone, d'autres peut-être juste les personnes nous envoient un audio ou un témoignage écrit. Ça peut être un peu tout, mais voilà, je pense que l'idéal pour nous, ça serait d'avoir des discussions pour pouvoir politiser l'affaire, mais ça, c'est à voir comment ça évolue et quelles sont nos énergies, quoi. Et ouais. Pour la question de la durée, là encore, ça dépend vraiment des personnes, des témoignages. Il y en a certains qui sont de 15 minutes, comme il y en a des de 6 minutes, donc c'est assez variable. Nous, il n'y a pas vraiment de limite de temps, mais encore là, c'est une question d'énergie du collectif, parce que vu qu'on n'a pas tellement de gens qui ont la capacité de faire du montage, etc. Donc ça repose sur une ou deux personnes, et en fonction de leur énergie, on pourra, oui ou non, prendre des très longs témoignages ou faire des très longues discussions, etc. quoi.
1: Tu as parlé aussi de témoignages écrits, donc vous avez aussi envisagé la possibilité d'avoir des personnes qui n'ont pas forcément envie d'enregistrer directement leur voix.
2: Pour la question de l'anonymat, déjà, premièrement, parce que c'est des questions qui peuvent être très sensibles, ça peut mettre très en... c'est se mettre en totale vulnérabilité, en fait, de partager ces choses-là. Donc on l'entend, et étant donné que chacune d'entre nous, on a vécu des choses, on est aussi conscient et consciente que, en fait, s'exposer énormément, ça peut être un blocage très clair de s'exposer autant sur des questions qui peuvent être à la base un traumatisme ou des choses comme ça. Donc oui, je pense que élargir en fait les formes de collecte de témoignages, ça permet aussi aux gens qui en fait ont justement ce blocage, en fait j'ai pas envie de nécessairement parler, mettre la voix sur ce que j'ai vécu, mais par l'écrit qui peut être un moyen plus simple pour abord, enfin plus simple. En tout cas,
1: ça dépend pour qui en fait.
2: Ça dépend vraiment. Mais il y en a qui vont avoir plus de facilité avec peut-être avec de l'écrit, et donc il y a cette volonté aussi d'élargir en fait les sources, les manières de produire le témoignage en fait.
0: Oui, vu que on a la chance d'avoir quelqu'un dans le collectif qui s'est créé un site et qui a créé un site du coup, et bon, on s'est dit ce site existe, donc autant l'utiliser et mettre le plus possible de choses dessus, donc autant des témoignages écrits que audio quoi. Même si le projet de base c'était plus audio, mais en soi c'est pour toutes ces raisons c'est super aussi.
1: Ouais. Avec l'idée éventuellement de faire lire les témoignages pour que ça reste une base essentiellement audio. Est-ce que ça peut à votre avis ça peut avoir un sens qu'un témoignage écrit de quelqu'un soit lu par quelqu'un d'autre?
0: Ça peut avoir un sens parce que ça dépend du format qu'on a envie de proposer, mais par exemple, là on est à Radio Panique, on pourrait de temps en temps venir proposer des discussions ou des témoignages ici, si ça vous intéresse bien sûr. Et du coup là, en fonction des témoignages qu'on reçoit, si on a majoritairement reçu des témoignages écrits récemment, alors peut-être qu'on pourrait les lire, etc. aussi pour diversifier le contenu. Je sais qu'il y a une personne dans le collectif qui aimerait beaucoup aussi que les témoignages soient retranscrits, les témoignages audio soient retranscrits pour justement faire cette accessibilité le plus possible pour tous. Puis il y a la question aussi de est-ce qu'on le traduirait pas certains témoignages en néerlandais ou en anglais. Mais voilà, encore, on est un petit collectif, mais après je pose ça là aussi, c'est un appel aussi à venir nous aider, à venir nous proposer vos skills. Tout le monde peut y participer, vu que c'est un projet qui serait collaboratif. On accueille avec bras ouverts des personnes qui ont des skills en technique ou même pas, juste qui veulent nous aider à récolter des témoignages, etc. Ça peut être super chouette de travailler ensemble.
1: Quand on lance une base de données, au début, ça paraît simple parce qu'il n'y a pas encore beaucoup de données dedans, mais à partir d'un certain moment, il peut y en avoir vraiment beaucoup. Vous êtes aussi attelé à ce sujet passionnant qui est l'indexation et à la cherchabilité de la base de données.
3: Beaucoup de données, c'est pour ça qu'il le dit, je pense.
1: Non, je pensais même encore à un autre projet enfoui dans mon passé.
0: Bonne question, j'ai aucune idée parce que c'est pas moi qui ai fait le site et j'avoue que je l'ai pas encore assez regardé dans le détail pour voir s'il y a de la recherchabilité dans ce site, mais peut-être, je pense pas, mais ça sera une question vu que c'est un site qui est là pour évoluer aussi, si d'un coup il y a plein de témoignages, plein de sujets, on devrait peut-être adapter le site en fonction.
1: Je propose qu'on écoute, tu nous as préparé un petit montage à base des témoignages qui sont déjà là. Ce qui permet de se faire une idée de la direction dans laquelle ça part.
0: C'est ça.
1: On l'écoute.
0: Ouais, donc c'est vraiment une compilation de différents témoignages qui sont liés à différents domaines. Et sur le site, ils seront quand même placés séparément en fonction des domaines, et les témoignages sont plus longs et qui permettent plus d'écoute.
4: Je pense que j'ai plus peur maintenant qu'avant, en tout cas dans l'espace de la rue. Enfin, vraiment, genre, j'ai jamais vécu autant d'agressions dans la rue avant versus maintenant. Je pense que c'est parce que je suis assez efféminé, du coup, enfin, je sais pas, il y a une dynamique autour de ça qui se construit aussi. Et aussi, ouais, en fait, il y avait ce truc aussi où il m'avait dit, mais allez, viens avec moi et tout, t'es grave mignon. Mais en fait, pour lui, autant il y avait de l'homophobie et de l'agression dedans, mais autant il y avait le fait qu'il me percevait comme un PD, probablement cis. Et je me dis dans ma tête, mais en fait, je sais pas si ce gars savait aussi que j'étais trans, ce serait quoi sa réaction par rapport à ça. Et donc, il y avait tellement de trucs en même temps.
5: Et j'avais aussi peur que la personne soit embauchée. Parce que je me disais, donc j'apporte peur pour elle, mais aussi peur que devant des insultes claires, devant des regards, des blagues, des reproches, machin, d'office que moi j'allais réagir, d'office que j'allais m'énerver, et d'office que ça portera atteinte à mon lieu de travail, à moi. Donc c'est aussi par égoïsme, où je me disais, mais j'ai vraiment pas besoin qu'il y ait un autre PD dans le service. Vu la réaction des collègues. Donc, de un, parce que je voulais pas qu'il soit maltraité s'il venait. Parce que je sais que l'environnement était maltraitant, je sais que l'environnement était homophobe, l'environnement était sexiste, patriarcal. Enfin, on parle d'une équipe où il y avait plus ou moins la parité en termes d'hommes-femmes, mais la chef, quand tout le monde était, on était au 7e étage d'un bâtiment, il y avait une cour qui était au milieu de l'étage. Dès qu'il y avait une fille jeune qui passait dans la cour avec une jupe l'été, c'est la chef qui disait au mec, ah, regardez celle-là. Donc, y compris à ce garçon qui était hyper homophobe et qui a vraiment menacé de quitter le boulot s'il y avait un PD qui était embauché.
6: Mais je pense qu'un truc que j'ai envie de raconter là, c'est quelque chose qui m'a pris du temps à voir pour ce que c'était. En fait, du coup, on me posait beaucoup la question si j'étais une fille ou un garçon, et j'avais du mal à répondre parce que la question était humiliante et aussi confrontante pour moi, parce que j'avais pas forcément la réponse, ou bien la réponse était très dangereuse pour moi, en fait. Parce que si je disais que j'étais une fille, on allait me reposer plein de fois la question. Si je disais que j'étais un garçon, genre c'était juste pas envisageable en fait. Là, ça commence à devenir dangereux.
2: Mais pour des questions aussi financières, j'avais accepté de faire du couchsurfing chez lui, à savoir qu'il vivait dans une espèce d'appartement où il avait une chambre et un lit. Donc moi, au début, je dormais par terre. Et lui était sur le lit juste à côté. Et un soir, on était sortis, et là déjà, à ce moment-là, il tentait des rapprochements, qu'on danse ensemble, etc., que ce soit vraiment une certaine proximité corporelle. Et un soir, donc vu que je vais chez lui, on rentre, il me dit, viens, on dort ensemble, j'accepte. De nouveau, j'étais pétrifié sur ce moment-là, je savais pas comment réagir. Je sais que j'en ai parlé à mon ami en Belgique par après, quand j'étais revenu de mon voyage, et il l'a pas pris très sérieusement, plutôt en blague. Je l'ai pas bien vécu du tout, parce que j'étais en mode, tu c'est rejeté complètement, c'est invisibilisé, un truc que j'ai vécu qui peut être traumatisant. Et je pense à pas mal aussi jouer sur à quel point mes questionnements ont été tardifs aussi sur mes attirances.
7: Je pense que ça vient aussi interroger un enjeu plus large qui concerne la question du consentement dans les milieux gays et les milieux PD. C'est en tout cas, je pense que dans la sexualité gay, qui est, je pense, notamment marquée par des enjeux de construction sociale masculine ou de, en tout cas, liés en tout cas des reproductions de systèmes de domination, de pression qui sont liés au patriarcat et aux dominations masculines, ouais, qui vont insuffler aussi ces espaces-là de sexualité. Que c'est une question qui peut traiter collectivement et que je pense en lien aussi notamment avec tout un rapport à l'homophobie intériorisée et à la honte et au Oui, à la honte que peut provoquer, enfin, que peuvent ressentir des personnes, qu'elles soient refoulées ou non, qu'elles acceptent ou non leur sexualité gay, que ça construit un système de sexualité qui se repose beaucoup sur le non-verbal et le non-dit, et qui se construit à cet endroit-là, et du coup qui ne favorise pas une culture du consentement clair et éclairé et communiqué. Et que ça participe à nourrir des dynamiques de violence qui se reproduisent aussi dans les espaces de sexualité gay. Donc c'est, je pense, un enjeu plus global. Enfin, c'est un point de vue un peu plus large là-dessus, mais qui nécessite sans doute d'être traité collectivement et communautairement, de comment recréer aussi des nouvelles façons de vivre et de partager le désir et la sexualité dans un prisme de consentement.
8: C'est vraiment une infrastructure, c'est un système qui est créé et on n'a plus du tout cet espace communautaire qu'on a dans le bouche à oreille, dans l'oralité qui se passe entre nous. C'est un système qui est désolidarisant pour moi. C'est un système aussi qui est, enfin, souvent, voilà, il y a des buts monétaires derrière, etc. En fait, c'est assez étrange, du coup, comme structure qui vient se poser dans des rapports qui sont déjà de base un peu asymétriques, forcément parce qu'on va dormir chez quelqu'un d'autre et voilà, on n'est pas un terrain neutre d'aller chez quelqu'un qu'on ne connaît pas forcément. Et il y a quand même des agressions qui se passent même en dehors de ces applications. Donc là, face à une application qui ne permet pas du tout d'avoir cet échange communautaire avec d'autres personnes, enfin, en fait, ça enlève énormément. Et oui, je sais pas, c'est juste la place que les applications prennent pour les queers, en fait, je pense, je sais pas, c'est peut-être une autre discussion, mais à mon avis, il y a quelque chose à dire par rapport à ce que les applications nous font, parfois, qui n'est, pour moi, souvent, elles nous aident pas.
0: Quand j'ai rejoint un de ces bureaux, je suis une personne perçue comme masque, et j'entrais dans un bureau où il y avait que des meufs. Et il y avait une femme en particulier qui était très mécontente de ma venue dans ce bureau. Et pour relâcher le truc, moi, j'ai essayé d'être sympa, etc. Et j'ai aussi fait mon coming out PD et non-binaire et ace. Et d'un coup, ça a totalement changé l'ambiance, qui était chouette. Elle se sentait beaucoup plus à l'aise de rediscuter avec moi et de rediscuter de tout avec ses copines, ses collègues. Mais elle devenait peut-être un peu trop à l'aise parce que elle faisait des remarques sexuelles constamment, elle me posait énormément de questions inconfortables et elle s'amusait à aussi mettre sa main sur mes fesses. J'ai quand même j'en ai parlé avec une autre de mes collègues qui m'entendait bien et qui s'entendait bien aussi avec la collègue en question et on s'est dit qu'on allait la confronter ensemble. Et du coup, c'était une chouette histoire de résolution parce que, après, la collègue, elle faisait plus de remarques, elle faisait plus un problème de tout ça, et elle était très respectueuse. Dès qu'elle avait des questions ou quoi que ce soit, elle me demandait permission avant. Donc, ça a été une très bonne discussion, une très bonne résolution. Et après, je me suis très bien entendu avec cette collègue. Et encore maintenant, ça fait 3 ans que je travaille plus là-dedans, mais j'ai été par hasard à ce bureau la semaine passée. Et j'ai recroisé cette collègue en question et ça faisait grave plaisir de la voir. Elle était très sympa, elle était très chouette. Donc, il y a des chouettes résolutions parfois qui fonctionnent. Et grâce à cette collègue qui m'a accompagné aussi pour discuter avec l'autre, ça a marché.
1: Vous écoutez toujours le flux détendu sur Radio Panique. Il est presque 16h30. Et ce qu'on vient d'entendre, c'était donc une compilation montée par Fenouil, je pense. Qui dit oui de la tête, des témoignages qui vont se retrouver sur le site POVQ d'ici quelques jours.
0: Plateforme d'outillage contre les violences queerphobes.
1: Et ce montage nous permet effectivement d'entendre que ça, ça parcourt pas mal de terrains différents.
0: C'est ça.
1: Et de problématiques différentes, ce qui illustre assez bien vos propos de la première demi-heure. Bon, ça fait une demi-heure qu'on cause. Ça fait pas une demi-heure qu'on cause, puisqu'on vient d'écouter un montage de 8 minutes, mais au pays des auditoristes, ça ne change pas grand-chose. Ça fait une demi-heure qu'ils entendent causer. Je propose qu'on s'aère un peu la tête avec un morceau que tu as choisi.
0: Très bonne idée.
1: Et donc, je propose que tu le présentes. Il n'a pas vraiment de lien direct avec nos propos du jour, mais c'est pas grave.
0: Pas du tout. C'est juste un morceau que j'aime bien écouter en ce moment. C'est un morceau de Ice Peak. Et peut-être que tu te demandes de le présenter parce que le titre de la chanson est en russe et donc j'ai aucune idée de comment ça se prononce.
1: Eh bien, pareil de ce côté-ci de la vitre.
0: C'est ça. Du coup, je vous laisse découvrir. C'est I Speak, mais je ne sais pas du tout comment...
1: C'est en cyrillique et je ne lis pas ça non plus.
0: C'est ça, c'est ça. Voilà.
1: Voilà. Mais un petit mot sur le groupe,
0: Oui, c'est un groupe russophone qui est très étrange, je trouve, personnellement, mais qui combine plein de styles de musique, autant des vocalistes de métal, d'électro, mais aussi du chant très lyrique aussi. Et je trouve que cet artiste arrive très, très bien à tout construire ensemble pour créer une chanson qui enveloppe plein de styles différents, mais qui est pourtant très cohérente et très agréable à écouter. Et c'est aussi un des artistes qui sont très l'esthétique horrifique et qui font des clips ou des concerts qui sont très horrifiques. Je les ai découverts lors d'un concert et c'était assez flippant où l'artiste mettait en scène le meurtre de son père, etc. Sur une chanson qui s'appelle Papa, et ce qui est très très bien aussi, que je vous invite à écouter.
1: Le titre est plus facile à prononcer pour
0: c'est
1: le coup.
0: Ça.
1: C'était où le concert? C'était ici à Bruxelles?
0: C'était à Dour.
1: Ok. Bon, et bien donc on écoute I Speak avec un titre inconnu de nos services.

0: Mais là, je pense à la fin, justement, ce qu'elle disait, c'était le titre du morceau.
1: Oui, effectivement.
0: Ça ressemblait aux quelques lettres que j'arrive plus ou moins à décrypter. C'était donc Ice Peak, on est toujours dans le flux détendu avec nos invités, Perrine Fenouille, pour parler de POVQ, le site internet qui va être lancé ce week-end. Quand on dit qu'il va être lancé, c'est parce qu'il y a un événement qui va rassembler le Front Q et tous ses sympathisants, sympathisantes.
1: C'est ça.
0: Au Baume Café ce week-end. Ça veut dire que le site va être mis en ligne précisément à ce moment-là aussi.
1: Oui, bah après le site est déjà en ligne, donc mais vu qu'il est encore inconnu au bataillon,
0: le nombre de visites est restreint.
1: C'est ça. Mais du coup, le site est déjà en ligne. Je pense qu'il a été publié sur Stut, stut.info, je pense quand même. Mais l'idée, c'est surtout de faire un moment de rencontre déjà entre les personnes qui sont intéressées et le Front Q, mais aussi présenter le site, le projeter, montrer quelques témoignages, aller faire écouter quelques témoignages pour qu'il y ait peut-être une discussion autour de ces témoignages ce soir-là. Et puis aussi, se rencontrer, discuter ensemble, discuter du projet, voir s'il y a des gens qui sont intéressés aussi pour prendre des témoignages dans le futur. Et appeler aussi à utiliser ce site, à le rendre collaboratif et contribuer au site comme tout le monde le souhaite.
0: Et donc pour ça, c'est rendez-vous au Baume Café
1: à partir de 17h, c'est ça. Baume Café qui est dans le centre-ville, qui est un chouette bar anti-autoritaire d'extrême gauche, associatif, très chouette,
2: militant, ouais.
1: Assez militant. Et c'est aussi une volonté de notre part de faire ça là-bas parce qu'on avait envie de tisser du lien à travers ce site et du coup aussi avec d'autres collectifs qui existent ou d'autres gens qui font des chouettes trucs comme le Baume Café notamment et Radio Panique, c'est pour ça qu'on est là aussi ce soir. Et du coup oui, donc à partir de 17h au Baume Café, le Baume Café sera ouvert comme d'habitude, donc il y aura le bar, il y aura des gens du Baume Café et nous on tiendra un petit stand et on va projeter un moment des témoignages, le site en question et faire une petite écoute collective pour créer de la discussion, créer un petit moment.
0: L'adresse du site, ce sera quoi? Ou c'est quoi déjà en
3: Je l'ai ici, si vous n'avez
4: oui,
3: pas.
4: Je sais plus.
1: Ouais, je l'ai pas mal.
3: c'est ça, a priori front, Q, donc front comme front et puis juste un Q sans tiret sans rien, .fyi. Voilà.
1: C'est ça. C'était un nom de domaine qui n'était pas encore pris, donc on a dû mettre le FYI, donc ça veut rien, on n'a pas de signification vis-à-vis de ça, mais peut-être que le titre va, le titre du site va peut-être changer en POVQ. Ah oui. C'est le nom de ce projet qu'on a trouvé il y a deux jours, et POVQ, donc c'est plateforme d'outillage contre les violences queerphobes. Et donc, ça pourrait continuer.
0: L'adresse internet est encore un peu temporaire.
1: C'est ça. Mais donc, toutes les infos seront publiées sur Stut après le samedi, seront diffusées le samedi et aussi sur nos réseaux sociaux du Front Queer. Et on reviendra aussi, si jamais ça change de nom, on reviendra sur Radio Panique pour le préciser.
3: Mmh. Oui, on le mettra aussi sur la page de Flux Détendu de Sursis, je pense.
0: Donc c'est aussi un appel à témoignage, donc vous rassemblez les gens pour ça, ça s'adresse aussi aux personnes qui éventuellement peuvent pas être là ce week-end, puisqu'il n'y a pas de raison, mais il n'y a pas que cet appel-là, j'imagine c'est aussi un projet quand même assez ambitieux, donc vous pouvez peut-être à un moment avoir besoin d'aide pour développer tout ça.
2: On est totalement preneur, enfin oui, comme on l'a soulevé, c'est... L'idée que ce soit collaboratif, voire même collectif, en fait, c'est une question collective, on veut l'aborder de manière collective, c'est dans la dynamique même de notre collectif anarchistes et queer, c'est de collectiviser en fait ces questions-là, parce que c'est des questions qui nous touchent, mais qu'on doit pouvoir traiter.
1: Oui, et comme je disais au tout début, on est vraiment un très petit collectif, et comme tu dis, c'est un projet très ambitieux, on s'en rend bien compte. C'est pour ça qu'on s'est clairement dit qu'on ne va pas se pousser, pas se presser. Si ça avance pas aussi vite qu'on le voudrait, c'est pas grave. On fera selon nos énergies. Mais du coup, au plus de gens nous aident ou viennent apporter leur petite pierre à l'édifice, au plus ce site peut grandir, peut évoluer, peut être diffusé aussi autour de nous. Et s'il y a plein de témoignages, plein d'outils qui sont regroupés sur un site, ça peut être vachement chouette.
0: Ouais. Et ça peut faire appel à des skill sets très divers.
1: Clairement.
0: Les gens qui sont spécialistes de l'archive orale et de son indexation jusqu'à des personnes qui ont envie de transcrire des témoignages.
1: C'est ça.
0: Ou d'en lire.
1: C'est ça. Et des gens qui pensent ne pas avoir de skills sont évidemment bienvenus parce qu'il y a plein de choses à faire qui
0: tout le monde a des skills.
1: Et tout le monde a des skills d'une part. Et il y a plein de choses à faire. Et aussi, vu qu'on veut collectiviser le projet, ben on peut aussi collectiviser nos expériences, nos manières de fonctionner, nos ressources et aider des gens à apprendre, à récolter des témoignages, apprendre à faire du montage, par exemple, etc. On pourrait collectiviser tout ça et ça serait chouette. Donc n'hésitez pas, si vous n'avez pas de skills en montage, je peux vous apprendre, c'est avec plaisir.
2: Oui, c'est un peu dans notre logique aussi, pour un peu rebondir, c'est dans la logique même de notre collectif où on est, au sein de notre collectif, on est très à faire de l'auto-formation, donc il faut vraiment s'apprendre entre nous. Donc l'auto-formation, le partage de savoir, de connaissances, de savoir-faire, et c'est un peu dans cette logique-là, donc aussi cette forme d'entraide qu'on cherche et qu'on demande aussi pour que ce projet aille plus loin, ce projet site aille plus loin, c'est aussi dans cette logique-là en fait.
0: Tout à l'heure, en commençant l'émission, on est tout de suite rentré dans le vif du sujet, alors que j'aime assez bien commencer les entretiens avec les gens en leur posant des questions sur qui sont ces personnes en face de moi et qu'est-ce qui les amène justement à faire ce projet dont on est là pour parler. Et c'est des questions que je ne vous ai pas posées. Donc, qui êtes-vous et qu'est-ce qui vous a amené au Froncus, qui est une question qui peut amener des réponses avec d'énormes développements ou pas du tout selon les envies.
1: Oui, bien sûr. Après, on se présente comme avec nos pseudos parce que dès qu'on a un collectif qui est horizontal, on n'a pas envie que moi ou mon camarade soit mis en avant, etc. Donc, on ne va pas la faire hyper longue sur nos vies, mais comme les plus perspicaces ont peut-être entendu, il y avait nos voix qui étaient dans la compilation de témoignages. Donc, je pense que c'est aussi une réponse à ta question, c'est que on est des personnes queer, on vit des violences quasi au quotidien, on a nos différences et du coup, ça vient surtout de là, je pense, notre militantisme, c'est par notre vécu et notre indignation qu'on avait envie d'agir et pas rester seul face à nos traumas, nos souvenirs, nos vécus.
0: Mais par rapport à votre militantisme, il y a des tas de formes de militantisme queer qui sont éventuellement moins franchement politisées que le vôtre. Mm-hmm. Donc c'est aussi éventuellement des parcours particuliers.
2: Ouais, après je pense que c'est ce qui nous a rejoint, c'est qu'on est issu aussi de... Soit on a eu un parcours dans d'autres groupes militants auparavant, mais qui restent dans une logique anarchiste, communiste, libertaire, anticapitaliste. Et c'est ce qui nous a aussi unis, mais on avait ce besoin de se retrouver de manière plus collective en tant que personne queer sur ces questions-là. Donc c'est aussi ça, aussi notre parcours. Pas toutes les personnes dans notre collectif, mais certaines personnes d'entre nous, c'est le cas. Voilà. Je ne sais pas si je peux rajouter plus.
1: C'est compliqué de discuter de nous sans essayer de trop divulguer.
0: En essayant de s'anonymiser en même temps.
1: C'est ça. Et vu qu'on est là au nom du Front Q, on a surtout envie de parler du Front Q. Mais par exemple, dans le témoignage que moi j'ai apporté au site, ça parle surtout du monde du travail et du côté autoritaire du travail et du manque de transparence et d'écoute et de possibilités de critique. Et je pense que ce vécu-là que j'ai eu plutôt jeune à travailler, ça a forgé en tout cas le côté anarchiste ou anti-autoritaire du collectif et de mon envie de rejoindre le collectif. Et puis par mon vécu queer, donc quand j'ai vu qu'il y avait un collectif qui était queer anarchiste, je me suis dit, enfin.
2: Oui, si je peux un peu plus rapidement sur mon cas. Dans le cadre de mon témoignage, par exemple, c'était beaucoup plus sur la construction, ma construction identitaire, dans une première part, et donc une violence même que j'ai subie quand je ne me considérais pas la communauté. Puis il y a les questions violence au travail, les remarques homophobes, biphobes, transphobes que je peux entendre régulièrement, que c'est hyper. Il y a des personnes qui ont vraiment cette liberté totale de pouvoir le faire. Les violences en rue, de toute forme possible, rien qu'être avec son ou sa partenaire, ça peut mettre en danger, des questions comme ça, ou même l'expression de genre, par exemple. C'est assez vaste, donc c'est toutes ces questions-là quand même. mais qui nous a juste donné envie. Même pour aller plus loin, si on reprend sur nos projets en tant que qu'on fait sur le côté avec par rapport à la Pride, c'est aussi cette volonté aller contre ces choses-là, lutter contre une forme de pinkwashing, parce qu'on sent qu'on est aussi utilisé en fait dans nos vécus. Et en tant que personne queer anarchiste, ça pose énormément de questions, en fait.
1: Oui, je pense que le Front Q est avant tout aussi un collectif qui est anticapitaliste, qui lutte contre le sexisme, contre le racisme, contre toutes les violences, toutes les formes de discrimination et de violence. Et du coup, je pense que notre participation dans le Front Q est d'une part due à notre vécu queer, ou autre, mais aussi surtout parce qu'on a une vision politique qu'on partage entre nous au sein du Front Queer, qui est à l'écart des institutions, à l'écart de la police, etc. On n'a pas parlé de la police, c'est étonnant,
2: oui,
1: mais
2: c'est
1: aussi une de nos raisons pourquoi on a commencé à travailler ensemble et faire ce projet. C'est parce qu'on est persuadé que la police, la justice ne nous sauveront pas, que ces institutions ne nous apporteront pas de réponse, pas de solution, surtout pas structurelle, et aussi peuvent même nous apporter plus de violence, surtout dans le cas de la police, mais même la justice aussi. Mmh. Et du coup, toute notre vision politique en tant que collectif, c'est comment traiter les questions queer en dehors des systèmes qui, selon nous, sont violents et problématiques
2: oppressifs.
1: Ouais. Du coup, c'est pour ça aussi cette idée de sortir des... Et le site, c'est aussi pour nous un moyen aussi peut-être sortir de des GAFAM, sortir de des institutions et de proposer du coup d'autres outils que va la police, va porter plainte ou etc. Et c'est ce qu'on remarque aussi à travers les témoignages qu'on recueille, c'est que il y a beaucoup de gens qui peuvent pas porter plainte, qui peuvent pas aller à la police, qui peuvent pas discuter aussi ouvertement que d'autres à propos de leur violence. Et du coup, ça permet aussi une libération de la parole qui fait beaucoup de bien, et qu'on ressent aussi quand on recueille des témoignages, que ça fait beaucoup de bien aux personnes d'en parler, parce qu'elles n'avaient pas la place justement sur leur lieu de travail ou à la justice ou à la police de faire leur texte.
2: Ils n'avaient juste parfois même pas la place du tout dans leur vie.
1: Oui.
2: Y a des personnes, c'est des trucs... Si on prend le cas où on l'a fait entre nous, si je prends l'exemple, ça a été, pour certaines personnes, je pense, un exutoire total. En fait, et c'est aussi hyper intéressant ça amène encore plus le sens de faire communauté, en fait, ces moments-là, de pouvoir oser se livrer sur des choses qui sont des réelles blessures internes, et les collectiviser et les rendre, en fait, en faire une question collective et politique.
1: Ça a brisé le tabou que nos peines, nos violences sont individuelles, mais que tout est collectif. Et par exemple, pour reprendre la discussion sur Grindr, aussi normaliser des pratiques. Il n'y a pas de honte à aller baiser avec un inconnu, il n'y a pas de honte à aller faire du cruising ou n'importe quoi. Mais c'est juste important d'en discuter, d'en parler aussi des risques et des violences qui existent à faire des choses avec des inconnus. Mais justement, le fait d'en parler fait qu'on peut briser un tabou, que du coup, des personnes vont plus facilement prévenir leurs potes ou leurs proches qu'ils vont dans tel lieu de cruising ou chez tel inconnu. Et c'est... je me répète, mais c'est vraiment une collectivisation d'outils qui prétendent pas être la solution, mais qui proposent d'autres solutions que la police ou la justice.
0: Ou les GAFAM aussi dont tu parlais, parce que je me faisais la réflexion que pour finir, le réflexe de pas mal de gens qui vivent une violence, c'est d'en témoigner sur les réseaux sociaux, ce qui est peut-être du coup vu par plus de monde que sur un site associatif et alternatif comme celui que vous construisez, mais le fait que ça soit vu par plus de monde ne rend pas forcément l'expérience plus fructueuse et plus constructive.
1: Oui, et il y a tout le biais des algorithmes et de toutes les problématiques qu'ont les GAFAM, par exemple.
0: Oui, c'est par ailleurs aller témoigner de violences queerphobes dans un espace qui est lui-même assez queerphobe.
1: C'est ça, et aussi dans la visibilité, je veux dire, ce seront surtout la parole de personnes blanches ou de personnes cis qu'on va entendre sur les réseaux sociaux, et beaucoup moins de femmes lesbiennes ou femmes trans, beaucoup moins de personnes asexuelles, beaucoup moins de personnes de couleur en général. Du coup, les réseaux sociaux, au-delà de blocage, de stress, de parler à tellement de gens, mais aussi il y a une question de qui a la parole sur les réseaux sociaux. qui a le droit d'être visible sur les réseaux sociaux et qui peut se le permettre aussi, parce que c'est souvent aussi un backlash de violence qui suit. Mmh. Permettre à des gens de pouvoir témoigner le plus anonymement possible, c'est pour ça qu'on permet aussi de faire des témoignages écrits, mais du coup ça permet aussi de diversifier la parole des vécus queer et pas rester dans le carcan des personnes blanches cis qui témoignent sur les réseaux sociaux, et que toute parole est bienvenue sur notre site, quel que soit le vécu, quelle que soit l'intersectionnalité que tu as vécu.
0: Est-ce qu'il y a encore quelque chose à ajouter?
1: Je pense qu'on a tout dit, donc rappel, bienvenue le samedi au Baume Café à partir de 17h pour fêter la sortie de notre site avec nous et aussi écouter nos témoignages, nos premiers témoignages qu'on a récoltés. Et aussi deuxième, appel à soutien, appel à venir nous aider, à proposer vos énergies et vos capacités. Et aussi bien sûr, n'hésitez pas à témoigner, à nous contacter, que ce soit nous envoyer un témoignage écrit ou nous contacter pour pouvoir faire un témoignage audio, ou tout simplement nous envoyer un audio, c'est possible aussi. Et ça se fait pour l'instant via mail, et c'est frontq@riseup.net. C'est notre adresse mail, mais bien sûr, on est toujours aussi joignable via les réseaux sociaux pour l'instant.
0: Et oui.
1: Malheureusement.
0: Oui. Bon, voilà, c'est souvent comme ça que ça se termine.
1: C'est ça.
0: Mais c'est très bien. On a un deuxième choix musical.
2: Mm-hmm. Tout à fait.
0: À proposer, qui là, pour le coup, est tout à fait dans le thème.
2: C'est une proposition que j'ai un peu eue en dernière minute, sachant que c'est une artiste que j'aime beaucoup. Qui est de notre pays, ça n'a pas vraiment, on est apatride, mais qui vient en tout cas de...
1: Ah bon, t'es nationaliste
2: Non, du tout. Perret n'est pas nationaliste. Mais musique locale, artiste qui est juste incroyable à mes yeux, et qui a fait un projet de soutien à la plateforme TSFB.
1: TSFB qui est une plateforme en ligne, une sorte de plateforme de soutien. C'est la Trans Solidarity Fund Belgium. Donc c'est un fonds de solidarité pour les personnes trans, pour les personnes trans. Donc n'hésitez pas à soutenir TSFB si vous avez un sou de côté.
2: Et du coup, oui, l'artiste est chose qui a fait vraiment un projet et dont une bonne partie des gains vont directement au fonds en question. Donc voilà, c'est le morceau justement TSFB Donate.
0: Ouais, et Chose était d'ailleurs venu présenter le EP au moment de la sortie.
1: C'est trop bien.
0: Voilà. Et Baxter était venu présenter le TSFB au moment de la soirée Et donc, si vous voulez en savoir plus sur les deux, vous pouvez retrouver tout ça en podcast sur le site de Radio Panique assez facilement en tapant par exemple TSFB, qui est une suite de lettres qu'on trouve dans peu d'autres mots, il faut bien le dire. Donc. Voilà, on écoute Chose avec TSFB Donate. Merci d'avoir été avec nous aujourd'hui.
1: Merci à vous pour l'invitation. Merci.

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Dans quelques minutes, on passera à notre deuxième sujet du jour et on appellera Renaud Selim de la librairie et des éditions Météore pour parler de ce qui se passe pour le moment justement dans le monde de l'édition plutôt politique, plutôt de petit format et tout à fait indépendante. Et il y a des choses qui vont mal et donc ce sera l'occasion de discuter de tout ça avec Renaud Selim et puis aussi de parler des éditions Météore et de la librairie qui est très bien. Mais c'est pas encore l'heure du rendez-vous avec lui, donc on écoute encore un petit morceau de musique et on va dans quelque chose qui vient d'arriver, nouveau morceau de King Gizzard and the Lizard Wizard qui annonce l'album qui arrivera à la fin de l'été. Le morceau est sorti il y a à peine quelques heures, ça s'appelle Level 5, c'est accompagné par un clip qui rappelle plus le cinéma de Cronenberg que celui de Chris Marker, qui a pourtant réalisé le très beau film Level 5. Mais que voulez-vous, la vie est ainsi faite. De toute façon, vous n'aurez pas le clip car nous sommes à la radio. King Gizzard and the Lizard Wizard.

0: Et elle se termine un peu brusquement, en fait, cette chanson. On n'a pas encore eu le temps de faire le repérage, hein, puisqu'elle est sortie il y a une heure et demie.
1: D'accord.
0: C'était donc Level 5 de King Gizzard and the Lizard Wizard. Vous écoutez toujours Panique, le flux détendu. Au téléphone, il y a Renaud Selim qui nous rejoint. Bonjour. Allô? Allô? Est-ce que tu nous entends?
1: Il semblerait que non.
0: Il semblerait que non. Et pourtant...
1: Les déboires du téléphone. J'ai l'impression qu'à chaque fois qu'on téléphone à quelqu'un...
0: Non, je sais, j'ai oublié un truc.
1: Pierre a oublié un câble.
0: Renaud, est-ce que tu nous entends? Renaud,
2: ouais, moi je vous entends.
0: Et c'est formidable, il manquait un câble.
2: Ah d'accord, moi je vous entendais.
0: Voilà, bon, et eh bien ça y est, maintenant ça fonctionne, tout est de ma faute, je m'en excuse. Donc, en studio ici avec moi, il y a Lionel et Renaud Selim, on t'appelle pour parler des éditions Météor, de la librairie Météor, et puis aussi de quelques problèmes qui surviennent dans l'édition, on va dire dans l'édition modeste, dans le monde des petites maisons d'édition plutôt politiques. Mmh. Et on voudrait que tu nous racontes tout ça.
2: Alors, merci de m'avoir invité d'abord pour en parler. Bonjour Lionel et bonjour Pierre.
1: Salut.
2: Oui, alors en fait, bon, ça touche principalement en fait, un maillon important de la chaîne du livre, qui est le distributeur. Donc pour un peu les profanes, en fait, comment ça se passe, c'est que les maisons d'édition envoient leurs livres à un distributeur qui va charger la logistique auprès des librairies quand elles commandent des livres. Et donc c'est le distributeur qui facture les librairies et ensuite les éditeurs qui facturent selon les ventes le distributeur. Donc c'est l'intermédiaire qui fait passer l'argent et qui aussi fait passer la logistique. Et par ailleurs, on a un diffuseur qui, lui, est un peu notre vitrine, notre représentation commerciale, qui s'appelle Obo. Et aujourd'hui, les petites moyennes éditions indépendantes politiques, les plus critiques, qui n'appartiennent pas à un grand groupe, sont quasiment toutes chez le diffuseur Obo, qui fait un formidable travail. On est en pleine expansion, que ce soit nous ou d'autres. Tout se passe plutôt bien, en fait, à notre niveau, dans les librairies à ce niveau-là. Parce qu'on fait des choix éditoriaux, parce qu'on fait des choix de création éditoriale. Mais le distributeur, lui, pour plein de raisons économiques, notamment en raison de la surconcentration éditoriale actuelle et logistique, qui est en lien avec tout ce qui se passe avec Bolloré, mais pas au niveau forcément de l'idéologie politique directe, mais vraiment en termes de concentration capitalistique, est en train de sauter, en fait. Il a plein de dettes. Et donc, il n'arrive plus à payer les éditeurs comme nous, et il n'arrivait plus à livrer les librairies comme nous aussi parfois. Et du coup, ça crée, en fait, ça veut dire qu'il y a plus d'un million de dettes pour les éditeurs indépendants de notre catalogue. Avec aussi, là, on est en train de trouver un nouveau distributeur pour la rentrée, mais il y a eu une cessation de distribution pendant un mois et demi, voire deux mois, ce qui fait aussi beaucoup de manque à gagner. Et on va peut-être, plus certainement, ne pas voir plus de 6 mois de recettes de vente.
0: Ok, c'est voilà. Énorme en fait.
2: Oui, en fait, comme ça ne représente pas des montants astronomiques, que ce n'est pas les gros groupes style Bolloré, MDS, enfin les gros groupes qui font qui envoient de la masse partout. On le voit un peu moins, on s'en aperçoit un peu moins, mais en fait, c'est quand même une forme de petit tsunami dans le monde de l'édition francophone, parce que c'est un modèle qui existait encore, qui se met à ne plus exister. C'est quasiment, comme je le disais, 90% des maisons d'édition vraiment politiques au sens de l'organisation et du message qui sont touchées. Donc en fait, oui, c'est pas mal, ouais.
0: C'est quoi le... Parce que tu disais, il y a... Enfin, tu parlais de la concentration dans l'édition en disant que c'est pas forcément l'idéologie Bolloré, c'est la concentration capitalistique dans l'édition.
2: Ouais.
0: Mais c'est quoi en fait le mécanisme qui fait que cette concentration, elle va fragiliser un distributeur plus petit ?
2: Parce que en fait, ce qui se passe, c'est que du coup, les coûts, par exemple, pour pouvoir assumer les coûts de logistique, il faut être de plus en plus gros. Mais en fait, plus on est gros, plus on se met à envahir les tables des librairies. On fait du forcing, et donc en fait de plus en plus de maisons d'édition appartiennent à des groupes distincts de distribution. Et quand t'as une distribution qui se voulait encore artisanale, qui voulait ne pas faire payer tous les coûts aux petits éditeurs pour leur permettre justement d'arriver en librairie, pour leur permettre de, en fait, de se lancer. Et ben, dès qu'il y a des problèmes qui sautent, enfin, dès qu'il y a des éléments qui sautent, et ben, c'est lui qui prend. Et là, c'est d'autant plus lié à la concentration éditoriale et en tout cas des groupes de librairies aussi. Parce que qu'est-ce qui s'est passé? C'est que des groupes qui devenaient de plus en plus gros avaient de moins en moins de facilité à faire des bénéfices, voire à payer leurs créances. Donc en France, c'est Gilbert Jeune, le groupe Descitres, le groupe Nozoli et certaines grosses librairies emblématiques en France, parfois même indépendantes, qui n'arrivaient plus à payer et qui sont d'ailleurs actuellement en redressement judiciaire pour la plupart. Et en fait, ça a créé un gros manque de liquidité chez notre distributeur qui n'avait pas eu les reins assez solides pour y faire face.
0: Oui, c'est ça, parce qu'il y a plusieurs phénomènes qui se passent en même temps. Il y a aussi une forme de ressac dans le nombre de librairies en France, et peut-être chez nous aussi, j'en sais rien en fait, mais j'ai juste vu les chiffres pour la France. Pour la première fois depuis pas mal de temps, il y a plus de librairies qui ferment que de librairies qui ouvrent.
2: Oui, alors après, je pense qu'il faut quand même le prendre avec un peu des pincettes, parce qu'en fait, ce qui se passe, c'est qu'il y a eu beaucoup de librairies qui ont ouvert après le Covid, dont nous, hein, il faut le dire, enfin, ou pendant le Covid. Il y a beaucoup de librairies qui sont spécialisées dans le manga et la BD parce que il y a une grosse vibe justement après le Covid. Ce sont elles principalement qui ferment. D'ailleurs, Makasa, notre distributeur, s'il est en difficulté, c'est parce qu'en fait, au départ, c'est un distributeur de BD, de manga, et qu'il y a une chute de la consommation ou en tout cas de l'achat de livres de BD, de manga en France de plus de 20 à 30%. Donc ça fait une grosse différence. Après, quand on dit que le marché des livres est en baisse, oui, il y a de moins en moins de livres qui sont achetés pour plein de raisons différentes qui ça me prendra un peu de temps de développer. Mais après, par exemple, les librairies qui font un choix éditorial et qui se mettent à choisir vraiment des livres, je vais pas dire qu'elles se portent bien, parce que dans le livre, tu te portes jamais bien, mais en tout cas, elles peuvent tenir et elles font la différence. Pourquoi? Parce qu'en gros, je pense que ça fait déjà plusieurs années que je le dis, mais je pense qu'on est face à la mort du modèle des librairies où tu peux tout trouver. Et il y a tout sur les tables. Donc oui, si tu veux aller acheter ton classique... Si tu veux acheter ton classique, tu peux aller là-bas parce que tu es sûr qu'ils auront un tel truc ou tel truc ou tel truc. Mais en fait, il n'y a plus le côté vraiment choix. Et face à la surproduction générale, pas des maisons comme nous, mais plutôt des grosses maisons, qui font plus de 60, 80 titres par an, voire plus pour tenir le rythme, et ben en fait, s'il n'y a pas un libraire derrière qui vient défendre des titres ou qui vient dire aux gens qui viennent dans la librairie

0: Ah, en général, se porte en tout cas parfois moins mal que d'autres.
1: C'est le cas de Météor?
0: Bah, Météor, disons que c'est, on voit des difficultés, des coûts qui augmentent, mais en tout cas, on voit aussi que par ailleurs, on continue à avoir le même type de flux, que les gens continuent à venir, voir que c'est en hausse, alors que ça fait plus de 5 ans qu'on existe. Et je pense qu'effectivement, notre valeur ajoutée, comme on dit aujourd'hui, c'est que quand quelqu'un vient, bah, on peut lui faire une bibliographie, on prend le temps de conseiller ce qu'on a sur la table, on sait pourquoi on a sur la table, on n'a pas tout pris pour pas justement que les gens soient complètement perdus dans le choix. Et voilà, après, ça veut dire aussi que parfois, on ne trouve pas le classique qu'on voulait ou tel livre, il n'est plus là pour l'instant, il faut le commander, il faut attendre. Mais je pense qu'il y a beaucoup de grosses librairies qui payent aussi le fruit de la culture de l'instantané.
1: Lionel.
2: Oui, non, je réfléchis, il y a plein de questions qui je me pose, mais donc ça veut dire qu'en fait, si on réfléchit sur le long terme, c'est plutôt positif pour vous, c'est-à-dire que dans 5-10 ans, on risque de revenir vers un modèle qui est plus petit, avec moins de mastodontes qui prendrait tout le...
0: Non,
2: Non, quand même pas. C'est
0: non, bah,
2: trop beau pour être vrai, ça.
0: ouais,
2: Ouais.
0: on sera un peu les derniers des, enfin, le village gaulois, tout ça, mais en fait, non, parce que il y a de plus en plus de librairies qui vont être rachetées, qui vont fermer, qui vont devoir faire hausse des coûts. En fait, malheureusement, c'est là aussi le problème de notre distributeur, c'est que le mode, en fait, pour faire de l'argent suffisamment, puisque c'est quand même le nerf de la guerre dans le livre, il faut qu'il y ait du flux. Parce qu'en fait, c'est une des sphères de production et de vente, quoi, qui est la plus réglementée et avec les marges les plus petites. Donc en fait, c'est un peu comme une machine à café, quoi. Il faut même si le café a beau coûter pas cher, enfin, il faut faire beaucoup de flux pour que ça fonctionne. Et en fait, ce flux-là, ben, il est compliqué non, malgré tout pour des modèles plus petits à maintenir, quoi. C'est beaucoup de travail. Donc je pense aussi, voilà. Donc je dis pas que c'est la disparition de la petite librairie, mais en tout cas, ça va quand même être de plus en plus compliqué. Et après, par contre, je pense que les gros groupes de librairies, bah, il suffit de voir à la Fnac à l'époque, c'était des vraies librairies, ça l'est plus. Furet du Nord, pour ceux qui connaissent à Lille, ça l'était de moins en moins. Et donc en fait, par contre, les clubs, on n'en parle même pas en Belgique. Donc en fait, le truc, c'est que par contre, on risque d'avoir un vrai écartèlement de plus en plus grand entre des modèles comme ça, qu'on sait même plus si c'est des librairies ou c'est des livres qui tiennent même pas 2 mois puis qui sont envoyés à la déchetterie, hein, parce que c'est ça qu'on fait, hein, c'est le pilon. Et des librairies qui vont essayer de tenir sur la durée en mettant de plus en plus en avant des petits distributeurs, des petits éditeurs ou des éditeurs moyens, ou là-dedans, je compte autant La Fabrique, Divergence, ou que mettre, enfin voilà, donc c'est des panels, il y a un spectre, quoi, quand même.
1: Mais qui sont des librairies dans lesquelles les libraires ont de plus en plus de mal à se payer eux-mêmes.
0: Et oui, c'est ça, bien sûr. En fait, bon, en France, il y a des aides, mais qui sont de plus en plus rabotées. Il y a pas mal d'aides, et donc du coup, bon, ça aide quand même à ce qu'il y ait beaucoup de librairies avec des salariés. En Belgique, il y a des aides, mais qui sont très petites. Mais effectivement, c'est pas le métier le plus lucratif au monde.
1: Dans la communication autour de ce problème auquel vous faites face pour le moment, tu évoques, enfin je ne sais pas si c'est toi qui a écrit le petit texte qui allait avec, le fait qu'il y a moyen de vous aider en faisant des dons éventuellement, mais aussi simplement en allant à la librairie Météor, acheter des livres édités par Météor de préférence, parce que j'imagine que la marge est du coup un peu plus
0: Voilà.
1: intéressante pour vous.
0: Tout à fait. Oui.
1: Et donc c'est
0: Oui.
1: peut-être l'occasion d'abord de souligner qu'on peut faire ça, de rappeler où ça se trouve Météor, c'est-à-dire que c'est
0: C'est dans
1: rue
0: les Marolles,
1: Blas, c'est
0: rue
1: rue
0: Blas,
1: Blas, voilà.
0: exactement.
1: Toujours une petite réflexion pour savoir si c'est rue Haute ou rue Blas, c'est rue
0: Non, c'est
1: Blas.
0: rue Blas, c'est au 207 rue Blas, c'est pas loin du Fuse.
1: Voilà.
0: Donc
1: Oui,
0: ça peut
1: c'est
0: donner,
1: presque
0: ça
1: en
0: peut,
1: face.
0: c'est presque en face. Alors là, il se fait qu'aujourd'hui, justement, on était en inventaire et qu'on va fermer, bah, c'est la période estivale, donc on va fermer à partir du 20 juillet jusqu'à peu près au 15 août. Puisque de toute façon, il n'y a pas beaucoup de gens à Bruxelles qui viennent en librairie, donc on s'est dit, quitte à perdre de l'argent, autant être en vacances. Mais effectivement.
1: Donc avant le 20 juillet ou après le 15 août, on peut
0: C'est
1: passer
0: ça.
1: acheter des livres édités par Météor chez Météor, mais c'est l'occasion peut-être de présenter Météor pour

0: personnes qui ne connaîtraient pas cette maison d'édition et peut-être les derniers livres parus. Qu'est-ce qui sort chez Météor? Qu'est-ce que c'est que ce projet?
1: Alors, les éditions sont nées de la librairie. Donc, la librairie, elle est née en 2020, en septembre 2020. Et la maison d'édition, elle est née en novembre 2021-22. Le temps qu'on fasse, le catalogue. Notre idée, c'était de mettre en avant des textes plus ou moins hybrides, mais qui avaient toujours un lien ou un rapport à la pensée et au contemporain. On vient de formation de philosophes, mais on va aussi trouver des dents. Voilà. Des livres comme La dent de Lumumba de Sami Manga, qui est un auteur camerounais qui a écrit sur l'affaire Lumumba et la restitution de la dent il y a quelques années. Et il a écrit un magnifique texte lyrique qui rejetait tous les discours de réparation et de restitution émis par les anciennes puissances coloniales, et qui en profite aussi pour montrer l'hypocrisie et qui propose une autre forme de réparation, un peu violente parfois, mais qui est quand même une forme de réparation intéressante. On trouve aussi des textes un peu hybrides comme ça, ou des textes comme Klaus Tevelight, qui est un théoricien de la culture, mais aussi de la politique allemande des années post-45. Il était fils de nazis, et dans les années 60, il a essayé de théoriser, de comprendre comment se faire un corps et une langue qui se dénazifiaient en plein milieu des années 68. Donc c'est aussi des textes entre théorie et littérature, on va dire.
2: Je vois le titre, c'est la possibilité d'une vie non fasciste. C'est un super titre.
1: Exactement. Ouais. C'est un titre qui a été repris. En fait, c'était le titre de la préface à la version anglaise de l'Anti-Oedipe, donc de Deleuze et Guattari, par Michel Foucault.
2: Ah ouais, ok.
1: Donc c'est une référence à ça. Mais on a aussi des textes très très très philo, plus conceptuels. Et puis l'un des derniers textes qu'on a sorti, et pour lequel d'ailleurs on risque de ne pas voir beaucoup des recettes, alors qu'il marche très bien, c'est par exemple le texte de Norman Ajari, qui est un philosophe des questions noires au départ. Et oui, c'est ça. Mais là, il a écrit dans l'urgence Technofascisme, le nouveau rêve de la suprématie blanche. Et c'est une analyse autant matérialiste que... que des coloniales, quoi, de la question de la suprématie blanche, de tout ce qui se passe actuellement dans les milieux comme Trump, Peter Thiel, Curtis Yarvin, Elon Musk. Ouais. Et c'est un livre très abordable et qui vraiment est un livre, comme il dit lui-même, un livre de combat pour comprendre qu'est-ce qui se passe et où avoir peut-être des leviers.
2: Oui, on avait consacré une petite partie d'un flux détendu sur les lumières sombres, donc
1: c'est clairement le même
2: genre de thématique.
1: Tout à fait.
0: Est-ce qu'on pourrait dire que le catalogue de Météor, il est notable par le fait que c'est des livres politiques, mais qui sont aussi de la littérature, qui a aussi vraiment un travail sur le choix de texte.
1: Oui.
0: Où il y a aussi un plaisir du texte, quoi.
1: Oui, on essaye. Après, ça peut être un plaisir dans le texte ardu, comme on a un texte de Brian Massomi, qui est un philosophe québécois anglophone qu'on a traduit, moi, que j'adore. Je trouve qu'il y a une vraie danse des concepts, mais qui est un texte ardu.
0: Mais le plaisir peut être ardu aussi.
1: Hein. Oui, exactement. Mais oui, en fait, en tout cas, je pense qu'on essaye de ne pas tomber dans une forme de pensée qui aurait adopté des formes, je me répète, mais d'écriture très normalisée, comme on peut trouver aujourd'hui dans certains textes militants ou académiques ou critiques, où on a l'impression que tout est déjà déroulé depuis le début. On aime les textes qui bougent, qui vivent, qui font des déplacements. Isabelle Stengers, qui est une philosophe belge que peut-être beaucoup connaissent, mais avec qui on a beaucoup étudié, avec qui on a été formé pour la plupart, elle parle de philosophie activiste. On est obligé, au moment même de la lecture, d'être activé par les concepts, enfin obligé. J'espère que ça va se produire ça. Et donc oui, c'est un peu le type de texte qu'on essaye de publier.
2: Ok, c'est pas un truc éthéré, aérien, c'est quelque chose qui demande de mettre les mains dans le cambouis, quoi.
1: Oui, même rien que conceptuellement ou dans l'idée, mais en fait, c'est pas quelque chose. Oui, voilà, c'est ça qui va juste. Ok, je le lis, j'ai eu les bonnes informations sur tel sujet. Voilà, j'ai des informations en plus dans ma vie. Non, c'est censé être des textes qui vous font quelque chose.
0: Et donc on ne peut qu'encourager nos auditeurs à effectivement suivre votre recommandation et aller acheter des livres chez Météor. C'est des très jolis livres en plus.
1: Il y a
0: un soin apporté aussi à la fabrication et à la présentation.
1: Tout à fait.
0: Est-ce que tu peux nous dire un petit mot des autres éditeurs qui sont concernés par cette situation d'effondrement de votre distributeur? Ouais. Parce que si j'ai bien compris, vous êtes loin d'être les seuls.
1: On est une centaine.
0: Voilà. Tu n'es pas obligé de les citer tous, voilà. Mais tu peux peut-être nous donner quelques exemples.
1: Alors il y a des éditions La Tempête, il y a les éditions que peut-être que vous connaissez, qui ont sorti récemment justement un livre qui a aussi pas mal tourné sur Fascisme tardif, une traduction de Toscano, ou qui ont sorti un super livre sur la politique aussi de Saint-François d'Assise. Mais on a aussi la revue Trou Noir, qui est une revue queer politique dissidente, qui est devenue une maison d'édition qui est impactée aussi. Il y a la maison d'édition Audimat, qui fait autant des revues de critiques culturelles, musicales et musicales, mais qui est aussi une maison d'édition qui a notamment produit récemment, enfin édité les Marc Fischer, dont on entend beaucoup parler.
0: Beaucoup de très beaux livres d'ailleurs chez Audimat.
1: Voilà, c'est ça, eux ils sont très concernés aussi. Il y a Roadbook Creek, qui est une maison d'édition qui travaille sur les langues, en fait, sur les textes qu'on considère comme périphériques géographiquement, mais justement de décentrer la question de la périphérie du centre, dans une optique assez offensive. Il y a les premiers matins de novembre qui font beaucoup de textes décoloniaux sur les années 60, mais aussi sur les grands leaders décoloniaux qui ont beaucoup travaillé sur l'Algérie. Il y a Shed Publishing, enfin il y en a plein. Je pourrais vraiment, je cite que les plus proches rapidement de nous, mais en fait ils sont tous assez proches de nous et c'est un peu compliqué.
0: Ouais. Donc c'est assez clair pour tout le monde. Je pense que si tous ces éditeurs tout à coup disparaissent, c'est une catastrophe.
1: Ah oui, c'est pour ça que je dis qu'il y a quand même un petit tsunami, c'est qu'en termes de, on est quand même dans une époque de guerre culturelle, de resserrement des questions culturelles et idéologiques. Et en fait, bien sûr, c'est pas ceux qu'on voit dans les médias, c'est pas les grands groupes comme Le Seuil ou comme Point qui peuvent y participer à leur manière. Mais là, il y a vraiment de la création éditoriale et là, on va vraiment essayer de chercher des lignes un peu créatives de questions politiques. C'est vraiment ce catalogue-là qui est touché. Mmh. Et donc, on disparaît, en fait, c'est vraiment tout un pan. C'est énorme, en fait.
0: Est-ce que vous trouvez des relais pour vous soutenir dans cette affaire?
1: Alors, comme ça se passe surtout en France, moi, je vois que tous mes camarades s'activent en France et qu'il y a des choses qui se passent en France, autant dans les librairies, dans les médias, là, dans les bibliothèques qui vont commander tous les stocks des éditeurs. Attends, dans ce sujet, il y a la... Voilà, c'est marrant. je sais qu'il y a des aides qui vont être demandées en France, en Belgique. Bah, pour l'instant, en tout cas médiatiquement, il y a vous. Mais je vois que après nous on n'a pas forcément eu le temps d'essayer de contacter la presse qui déjà n'est pas toujours elle nous met pas beaucoup en avant la presse générale en France, en Belgique, alors qu'on est quand même en France il y a déjà un peu plus, mais parce que là on est en train d'essayer de faire du transfert de stock, parce qu'il faut oublier que des livres, c'est aussi c'est du poids, quoi.
0: Oui, mais j'allais poser la question aussi, est-ce que votre stock, il est du coup coincé chez le distributeur?
1: Oui, alors il y a une partie qui a réussi à bouger aujourd'hui, donc il y a 10 tonnes qui a réussi à bouger aujourd'hui, je le dis pour nous, 10 tonnes pour nous.
0: Ok.
2: D'accord.
0: Que vous avez récupéré.
1: On a récupéré 10 tonnes aujourd'hui.
2: Ah, okay. Super.
0: Et vous savez où les mettre?
1: En fait, on a un nouveau distributeur là pour la rentrée. Okay. Donc le temps qu'il fasse tous les référencements et tout, mais donc oui, il va chez lui.
0: Ok, ça n'arrive pas dans ton appartement, quoi.
1: Non, ça pourrait pas de toute façon. C'est 10 palettes remplies. Et il en manque encore 5 qui sont séquestrées pour l'instant par un type peu recommandable à qui nos distributeurs sous-louaient les entrepôts et qui n'était plus payé par le distributeur et qui veut essayer de nous faire payer à nous double fois le prix.
2: Oula.
1: Et donc, il y a un début de bataille juridique à ce niveau-là. Et j'ai de la chance, c'est que là-bas, je n'ai que 5 tonnes.
0: Ok. je ne sais que dire de plus. Peut-être que tu as encore une question, Lionel.
2: Non, pas vraiment. Enfin, je me posais la question de qui est vraiment... qui risque vraiment sa peau dans cette histoire? Est-ce que Météor, ça va, si j'ai bien compris, ça va passer, mais vous allez avoir des pertes, j'imagine. Mais
1: oui.
2: Est-ce qu'il y a d'autres éditeurs qui risquent vraiment, vraiment de faire faillite ou
1: En fait, pour l'instant, on est en train de trouver des manières d'absorber les dettes, de se répartir. Enfin, si jamais il y en a qui n'arrivent pas, il y aura des tentatives de solidarité transversale. Okay. Transversale. Donc oui, je pense qu'il y en a pour qui ça va être très très difficile. Je pense que les plus petits, ils vont peut-être pas s'y retrouver dans les nouvelles modalités de distribution parce que ça coûte plus cher, ce genre de choses-là. Mais il y a quand même tout un débat, toute une discussion à ce niveau-là. Après, il faudra. En fait, le truc, c'est que la maison d'édition, c'est aussi des questions de roulement de liquidité. Et donc, pour l'instant, on voit des pertes sèches. Mais je sais qu'il y a des éditeurs qui ont du mal à payer leurs imprimeurs, des choses comme ça. Mais il faudra voir dans les 6 prochains mois, quoi. Parce qu'en fait, c'est ça aussi, c'est que nous, tout d'un coup, on se disait, il y a des pertes sèches, mais il y a aussi des gains qu'on n'a pas eu d'une certaine manière. Mais ces gains, en général, on les réinvestit pour faire plus de livres, ou pour faire des livres plus gros, plus chers, et ce genre de choses-là. Et donc, du coup, c'est plutôt, donc, qu'est-ce qui sera possible par la suite comme création éditoriale dans l'année à venir, en sachant que notre liquidité revient à zéro, alors qu'en fait, on avait des meilleures liquidités. On se retrouve un petit peu comme dans une position au début des livres de la maison d'édition où on devait attendre qu'un livre en paye l'autre, etc., etc.
2: D'accord. J'avais quand même aussi une autre question, mais on pourrait en faire, à mon avis, une émission d'une heure, c'est sur la distribution, en fait. Comment ça fonctionne? Est-ce qu'il y aurait moyen de créer une coopérative de distribution autre qui permettrait de récupérer les stocks, ou est-ce que c'est vraiment un domaine qui est extrêmement compliqué à mettre en place? Est-ce qu'il y a vraiment des gens qui sont là et qui restent là? Je sais pas très bien comment, je connais un peu le monde de l'édition, mais par contre, la distribution, je sais pas très bien comment elle fonctionne. Je sais pas si tu peux.
1: Le problème, c'est que oui, il y aurait moyen de faire des coopératives, mais à plus petite échelle. Et donc, du coup, il faut aussi savoir, est-ce qu'on veut rester à plus petite échelle?
2: Ouais.
1: On pourrait faire des coopératives à plus grande échelle, mais ça voudrait dire qu'on mettrait énormément d'énergie, de temps et d'argent dans ça et pas dans l'édition. Donc voilà, c'est des choix à faire, c'est des choix à prendre. Pour l'instant, c'est pas le choix qu'on a décidé de faire. De toute façon, on n'a pas forcément l'argent on n'a déjà plus l'argent pour éditer des livres. Un livre qu'on a produit, ça coûte entre 6 et 10 000 euros, je dirais, selon les livres. Donc il faut imaginer les entrepôts, c'est 50 000 euros par mois, etc. Voilà. C'est beaucoup. C'est beaucoup, mais donc, j'ai un peu perdu le fil de la question.
2: C'était plutôt, tu peux vraiment un peu répondre comme tu veux. C'était plutôt par rapport à la distribution. Je me rends bien compte que je ne sais pas très bien comment ça fonctionne.
1: En fait, ça fonctionne, c'est que donc, du coup, on a un diffuseur qui, lui, va voir X nombre de librairies, ils ont 300 librairies, et qui parle de nos titres à l'avance. Ces librairies disent, quand il va sortir, moi j'en prends par exemple 10, j'en prends 4, j'en prends 5. Notre diffuseur, il revient vers nous, il nous dit, j'en ai placé, on appelle ça le placement, j'en ai placé 1000. À partir de ce placement, nous on se dit, on en imprime 3000. Et ensuite, on en envoie par exemple 2500 ou 2000 au distributeur. Et le distributeur, lui, il va envoyer les livres le jour de la sortie aux librairies. Il va les facturer aussi. Et une fois, il va prendre sa marge dessus, et une fois qu'il aura facturé et pris sa marge dessus, il nous renverra, nous, on devra lui facturer notre part.
0: Et c'est lui qui va gérer les retours aussi.
1: Et le truc, c'est que c'est ça qui est un peu aussi très compliqué dans le livre, c'est que dans le livre, on facture à 3 mois, mais on peut faire des retours encore pendant 1 an. Et donc, du coup, en fait, les libraires peuvent faire des retours qui sont crédités, crédités aux libraires. Donc, en fait, c'est toute la logistique de distribution du livre. C'est par exemple, je prenais ça comme exemple l'autre jour, mais c'est pas comme les fruits. Les fruits, une fois qu'ils sont partis, si tu les vends pas, ils pourrissent, tu les donnes, c'est fini. Les livres, il y a un roulement de flux comme ça continue. Avec des crédits, des avoirs, des retours, des ceci, des cela.
0: Si le libraire les vend pas, il les renvoie et ça lui fait un bon pour acheter le suivant.
1: Voilà, par exemple là actuellement, moi je suis en inventaire avec Météor là pour la librairie pendant que je vous parle, et on est en train de faire tous nos retours de l'année.
0: Ce qui est la partie la plus passionnante du métier de libraire, je n'en doute pas un seul instant.
1: C'est terrible. Le seul avantage qu'on y voit, c'est qu'on se dit, ça va nous permettre de dégager un peu d'argent pour acheter d'autres livres. Mais c'est très très pénible. Ouais.
0: Et encore, c'est une petite librairie.
1: Oui, voilà, c'est ça. Et encore, c'est une petite librairie.
0: Ben écoute, Lionel, t'as encore une autre question ?
2: Non, pas comme ça qui me vient. J'en aurais sans doute plein, mais...
0: Oui, moi, j'ai quand même encore une question. Donc, du coup, tu parlais de la solidarité entre les éditeurs impactés par cette affaire et par le fait que vous avez un nouveau distributeur. Est-ce qu'en fait, vous avez trouvé une sorte de solution collective où tous les éditeurs vont chez ce nouveau distributeur ou bien tout le monde est parti en ordre dispersé ?
1: Non, alors notre diffuseur, il a travaillé un contrat avec le distributeur en sachant qu'il y en aurait à peu près 100 qui pourraient le rejoindre. Mais la décision, elle est individuelle. Et donc, il y en a qui décident de ne pas signer parce qu'en fait, malgré tout, on va aller chez un très bon distributeur. Mais ça a des coûts qui sont plus grands qu'avant, ouais. Forcément. Et donc, voilà, il y a ça qui est en jeu, il y a plein de choses qui sont en jeu. Et donc, du coup, déjà, il y a des maisons d'édition qui veulent peut-être en profiter pour changer de modèle. Il y a des maisons d'édition qui veulent en profiter pour arrêter. Et puis, il y a aussi des maisons d'édition qui sont trop petites pour pouvoir assurer ces coûts-là aussi. Alors qu'avant, dans notre ancien distributeur, ces coûts-là étaient assumables. Mmh. Donc ça, c'est aussi, ça montre que la concentration un peu capitalistique de distribution et tout, en fait, va au fur et à mesure favoriser les éditeurs petits moyens, mais pas petit quoi. Et par contre, ça fait 15 jours là que je suis constamment sur mon téléphone, je commence à en avoir marre. Heureusement, je pars bientôt en vacances, mais parce qu'on est un groupe, on est une cinquantaine, soixantaine d'éditeurs sur le même groupe WhatsApp à plusieurs niveaux. Là, on peut faire des communautés, je viens de découvrir, et on est constamment en train de se donner des conseils, de se voir qu'est-ce qu'on fait légalement, économiquement, qu'est-ce qu'on fait si, qui écrit la tribune, qui fait ça, qu'est-ce qui fait ça, quelle est la campagne. Donc voilà, il y a une vraie émulation collective. À distance, maintenant, il faudra voir par la suite si ça donne, si on arrive à continuer à faire ça pour d'autres projets. Enfin, voilà. En fait, ce qui est terrible, c'est que dans toute cette situation, le seul truc intéressant, c'est que ça oblige à mettre en lumière quand même sur c'est quoi une production de livres, c'est quoi nos chiffres, qu'est-ce qu'on en fait, et même les gens qui en général achètent juste des livres en se demandant voilà, ah ben le livre il arrive sur la table de la librairie, comment ça se passe. Ben là, en fait, il y a tout un truc. Et ça a un peu lieu depuis la question de Bolloré, de déborder Bolloré, là, il y a un an, qui avait été lancée. Mmh. Mais là, on voit que c'est pas juste Bolloré en tant que... Enfin, en soi, c'est presque dommage, mais on a presque pas eu d'attaque... c'est même pas une attaque fasciste économique. C'est juste le fonctionnement presque normal du capitalisme, où il y a des trucs qui font faillite.
0: Ouais, la concentration éditoriale, elle existait avant l'arrivée de Bolloré dans le secteur, en fait.
1: C'est ça, oui, c'est ça. C'est ça. Mais lui, ça lui a permis, par contre, de mettre la main sur des vrais outils de propagande.
0: Oui, oui, oui. Et puis, il n'a rien arrangé au phénomène. Ça, c'est
1: clair. Et il n'a rien arrangé au phénomène, c'est ça.
0: Ben, Renaud Selim, on va te laisser reposer ton oreille et l'éloigner quelques minutes du téléphone. On te souhaite malgré tout de bonnes vacances.
1: Merci beaucoup.
0: On rappelle donc Météor, c'est une maison d'édition, mais aussi une librairie qui se trouve rue Blas, à peu près en face du Fuse. Allez y faire un tour. C'est fermé entre le 20 juillet et le 15 août, mais à part ça, mm-hmm. c'est ouvert. Pour le moment, si vous y allez, vous allez pouvoir voir Renaud Selim faire l'inventaire.
1: Voilà.
0: C'est peut-être pas
1: là,
0: le moment
1: c'est
0: idéal.
1: Fermé, là. Mais, c'est fermé là.
0: Allez-y ces jours-ci, mais donc pas voilà. Juste maintenant.
1: À partir de demain. Si on arrive à finir aujourd'hui, à partir de demain. Et non, normalement, on aura fini.
0: Voilà. Et sinon, Renaud Selim, ben, d'habitude, quand on t'entend ici, c'est pour parler de musique turque,
1: oui,
0: et de rap turc allemand. On espère avoir l'occasion de le faire encore.
1: Oui, moi aussi, je te tiendrai au courant.
0: Un de ces jours dans le flux détendu, ou bien tu es toujours le bienvenu aussi pour parler d'autres
1: merci
0: choses,
1: beaucoup.
0: Et notamment de livres.
1: Super.
0: Voilà. Bon courage, et merci d'avoir été avec
1: aussi.
0: Nous.
1: Avec plaisir.
2: Salut Renaud Selim.
1: Salut, au revoir. Salut Lionel, salut Pierre. Salut,
0: à bientôt.
1: À bientôt, salut.
0: Et donc, ben entre-temps, il est 17h35, on a bien avancé dans ce flux détendu, il ne reste pas tant de temps que ça, mais on a encore de la musique à vous passer. Voilà, on va encore passer 2-3 morceaux, et notamment, je voulais vous passer un extrait d'un album de Sun Ra.
2: Ah oui, Sun Ra.
0: Qui s'appelle Somewhere Over the Rainbow, c'est un album de 1977, qui jusqu'ici était un album qui comptait 7 titres, et puis, lors d'une réédition en fichier numérique, il y a quelques années, comptait 9 titres, mais qui maintenant vient d'être réédité chez Strut en triple vinyle. Et donc ce même album qui comptait 7 titres en compte maintenant 25. Donc
2: ah oui,
0: c'est plus qu'une réédition, c'est carrément à un nouveau disque qui arrive. Voilà. Et donc il est sorti il y a quelques jours chez Strut Records et on va en écouter un extrait, en l'occurrence le morceau Pléiade, qui commence par des applaudissements parce que tout ça est enregistré devant un public.

0: Sun Ra. Voilà, Pleiades, comme il dit, Pléiade donc. C'était Sun Ra and His Orchestra sur l'album Somewhere Over the Rainbow, réédité avec plein de morceaux en plus chez Strut. On arrive tout doucement à la fin de ce flux détendu parce qu'en fait on a épuisé notre sommaire, donc on est un peu plus tôt, mais c'est pas très grave. Voilà. On a peut-être encore des choses à dire, mais on ne le sait pas. On rappelle qu'aujourd'hui nos sujets c'était dans un premier temps le front cul et leur site internet POVQ qui sera présenté samedi au Baume Café. Et est-ce que tu as l'adresse du site sous les yeux?
1: Alors c'était, je l'ai en mémoire, c'est frontq. C'est for your information, donc FY. Ouais.
0: Exactement, voilà. C'était ça, tout à fait, tu as raison, je m'en souviens de quand tu le dis. Et puis on parlait ensuite avec Renaud Selim des éditions Météor et des difficultés, très grosses difficultés de leur ex-distributeur qui est en train de mettre en péril la vie d'une centaine d'éditeurs, petites maisons d'édition, plutôt des maisons d'édition assez politiques et assez intéressantes, et donc voilà, on vous encourage à soutenir Météor et les autres maisons d'édition concernées. Dans quelques minutes sur Radio Panique à 18h, vous retrouverez l'émission Panique en Liberté avec la rediffusion d'une émission d'il y a quelques mois, un dialogue avec le réalisateur et photographe Thomas Jean. À 19h, il y a peut-être Talk from Homographia, mais je me demande si ce n'est pas une émission qui est en vacances et qui aurait oublié de le signifier, car on est là dans la foulée du dernier événement Homographia il y a quelques jours, qui généralement nécessite après un peu de repos de la part pour les organisatrices de l'événement en question. Donc je ne suis pas sûr qu'il y aura cette émission. Vous verrez bien, ce sera à 19h. À 20h30, Lift to Estich, avec un titre, sous le titre « On peut amener là nos lacs, mais on ne peut pas le forcer à boire ».
1: Ça, c'est bien vrai.
0: C'est bien vrai. On se croirait en plein milieu d'une négociation gouvernementale belge. Je ne sais pas si tu te souviens de cet épisode, Lionel.
1: Oui.
0: Et à 22h, Culture Wild Station. Voilà. Je pense qu'il y a un flux détendu qui est prévu ce week-end.
1: Alors oui, c'est une tribune critique et cinéma avec Thomas, Axel et Arthur et moi-même.
0: Voilà. Et ce sera à 16h30 samedi.
1: Ah, c'est 16h30, voilà, je vais...
0: C'est ça qui est sur le site internet,
1: fantastique.
0: Voilà, 16h30 samedi, tribune critique du flux détendu. Je pense qu'il y a aussi quelque chose qui est prévu lundi dans le flux détendu, donc à 19h.
1: Alors oui, c'est un nouveau mois, je suis tout le temps là. Je peux en parler juste 30 secondes. Ce sera le troisième épisode de l'art pariétal avec Axel et Arthur à nouveau. On va parler d'art pariétal, donc c'est les gens il y a 20 000 ans qui dessinaient dans les grottes, qui gravaient dans les grottes. C'est passionnant, on a plein de choses à dire.
0: Voilà, oui, effectivement, on ne peut que vous encourager à écouter les deux premiers épisodes qui sont évidemment disponibles en podcast sur le site de Radio Panique, radiopanique.org. Voilà, pour le flux détendu d'aujourd'hui, c'est terminé, sauf si Lionel, tu as encore quelque chose à ajouter.
1: Non.
0: Non,
1: bon, rien du tout.
0: D'accord. Alors on va se quitter en écoutant Jordan Patterson. Cet extrait d'un EP qui est paru très récemment sur le label Secretly Canadian, et le morceau s'appelle Just My Friend, et je le trouve vraiment très beau. Peut-être que c'est pour moi le tube de l'été, mais voilà, ce sera un tout petit tube de l'été, mais c'est comme ça, c'est les meilleurs. À très bientôt.
1: À très bientôt.
0: Salut.

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Je ne peux pas dire que je pense que je le sois, mais j'étais obligée d'accepter ce jugement parce que on me l'a fait comprendre et sexy peut-être n'est pas exactement le mot.

0: 17h à 19h. Alors, dans cette émission, nous avons la chance et l'honneur de recevoir Thomas Jean.
1: Bonsoir Thomas.
2: Bonsoir.
1: Alors, c'est effectivement un invité exceptionnel parce qu'aujourd'hui, on a Thomas avec nous toute la journée, toute l'émission. Donc, on va pouvoir passer beaucoup de temps avec lui, le rencontrer, le découvrir et voir effectivement son travail.
0: Effectivement. Alors, ce qui nous intéresse, c'est on avait déjà fait une émission par le passé où on avait abordé la question de nature. Évidemment, en invitant Thomas Jean, on est encore dans une dynamique orientée nature. Donc, on va se consacrer exclusivement à ce sujet-là aujourd'hui. Alors, Thomas Jean, vite dans quelques titres, c'est la Minute Sauvage. Sur Instagram notamment, j'ai vu 17 000 followers.
1: Entre autres. Mais YouTube, essentiellement, en fait, t'as commencé par diffuser effectivement d'abord sur YouTube.
2: Ouais, c'est ça. À la base, c'était une chaîne YouTube, La Minute Sauvage. Et puis, les choses se faisant, y a Instagram qui a suivi, évidemment, Facebook. Mais ça va bientôt faire 10 ans, j'ai lancé le projet. Et aujourd'hui, effectivement, je suis suivi sur Instagram. Je suis passé hier ou avant-hier à 15 000 followers.
0: Ah, c'est pas 17 000, il me semble avoir vu 17 000.
2: Non, j'étais un peu marseillais sur les doigts.
1: Récemment positif, c'est bien.
2: Nous sommes 20 à 17 000. C'est vraiment pas quelque chose qui m'anime au quotidien. Mm-hmm. Après, je trouve ça marrant de voir le nombre d'abonnés augmenter et de voir qu'est-ce qui pousse les gens à s'abonner ou pas. Mais c'est vraiment pas ce qui m'anime en termes de création de contenu. Je peux passer des mois sans rien partager. Mmh. Et puis après revenir avec une information qui me semble pertinente à diffuser, quoi.
0: Ok. Alors il y a effectivement ça, la Minute Sauvage. Il y a aussi eu plusieurs expositions. Je pense aussi une publication.
1: Donc il y a eu deux publications, je pense notamment Sauvage, un livre qui s'appelait Sauvage, et un premier, je pense, mais je sais, j'ai plus le titre.
2: Un premier livre qui s'appelait Coexistence et qui traitait de la cohabitation avec la faune sauvage à Bruxelles et de l'impact de l'aménagement du territoire sur celle-ci. Et puis après, le deuxième, c'est Sauvage. Et ça, c'est sur la faune sauvage des villes européennes. Mmh. Et donc là, j'ai fait un peu le tour j'étais dans 6 ou 7 pays différents en Europe pour observer différents types de cohabitation avec la faune sauvage, avec plein d'espèces plus étonnantes les unes que les autres. Ouais. Le hamster à Vienne, un truc incroyable. Le castor à Budapest ou encore l'ours brun en Roumanie. Et ça, c'était des rencontres exceptionnelles, quoi. C'était incroyable de voir ces animaux en pleine ville et de voir les gens surtout vivre avec. On n'imagine pas cohabiter avec des ours bruns. Et pourtant, les Roumains le font depuis toujours. Donc, ce sont des moments assez exceptionnels à ramener en images et à décrire avec le texte dans les livres, quoi.
1: Deux ouvrages en auto-édition.
2: En auto-édition, oui, toujours.
1: T'inquiète.
0: Et puis, il y a aussi les fameuses conférences TEDx sur la ville sauvage, je pense.
2: Ouais, j'ai fait un TED Talk. C'était une expérience de ouf, ça.
1: Oui, j'imagine.
2: Parce que c'est 3 mois de préparation. Et t'as un coach qui t'accompagne dans ce truc.
1: Ah oui.
2: Et c'est l'occasion d'amener une thématique qui t'est chère et qui sort un peu de ce qu'on a l'habitude d'entendre. Et donc effectivement, moi je voulais absolument parler de l'opportunité que représente la ville pour repenser notre rapport au vivant. Et c'est ce que j'ai fait. Mais il faut imaginer que je me souviens, c'était au Théâtre National. Mmh. Et j'arrive le soir même. En plus, c'est un truc, c'est que tout est 100% bénévole, ce truc.
1: Ah, okay.
2: Des gens qui bossent sur le projet, etc. Toute la logistique et tout. Et je me souviens arriver devant le Théâtre National et me dire, mais qu'est-ce que t'as foutu? Pourquoi t'as été dire oui, espèce de crétin? Et puis après, me retrouver 5 heures plus tard, après avoir stressé dans les loges, me retrouver devant la scène et devant 700 personnes. Mm-hmm. Tu vois. Donc c'était à tenir le crachoir pendant 12 minutes, sans prompteur, sans rien. Tu
1: ouais.
2: vois. Donc c'était un exercice de dingue, et je suis très content de l'avoir fait. Donc,
0: voilà. Bah le rendu est magnifique, parce qu'on peut le consulter encore sur YouTube, donc ça c'était vraiment très très très bien. Mais on a déjà fortement avancé, en fait, ce qui serait aussi intéressant pour l'auditorie, c'est que tu puisses aussi nous raconter, on va dire, ton parcours entre tous ces moments-là qu'on a déjà cités, où tu étais déjà dans une production dont on va évidemment revenir un peu plus dessus, mais entre tes études, ou qu'est-ce qui t'a amené justement à t'orienter vers ça, en fait. On va dire l'image, le sauvage, la nature, dans le milieu urbain.
2: C'est certainement pas mes études, parce que là, j'ai choisi une direction universitaire par élimination, par défaut, quoi. Sans 18 ans, j'avais pas eu tout ce que je voulais faire. J'avais même pas que le métier de photographe animalier existait. Enfin, je savais pas que c'était un métier. Et donc, je me suis orienté vers les sciences commerciales et gestion d'entreprise. Un pur bonheur.
1: Ouais.
2: parce que, bah, logiquement, j'étais en sciences éco, en secondaire. Enfin, bon. Et j'étais pas mauvais, quoi, tu vois. Mais c'est certain que c'était pas là-dedans que j'allais me réaliser. Et non, ce qui m'a amené à m'intéresser au vivant, au sauvage, à la place de l'animal sauvage en pleine ville, c'est le fait d'habiter Bruxelles, en fait, simplement, et de côtoyer depuis tout petit la faune sauvage, parce qu'on a cette chance incroyable à Bruxelles de notamment cohabiter avec une population assez importante de renards. Je crois qu'à Bruxelles, c'est quasi impossible de trouver quelqu'un qui n'a jamais vu un renard dans la rue.
1: Oui, tout à fait.
2: Et j'ai vraiment grandi avec le documentaire animalier. On est un peu de la même génération.
0: Le jardin extraordinaire, par exemple.
2: Entre autres. Et tu vois, on est un peu de la même génération et on a tous un peu grandi avec la télé, quoi. Ouais. Je me souviens, ma mère me foutait devant la télé, c'était assez pratique à l'époque. Et du coup, je regardais pas mal de documentaires animaliers avec David Attenborough et le commandant Cousteau qui balançait de la dynamite pour comptabiliser combien de requins il y avait dans la baie. Et en fait, moi, j'ai toujours pensé que l'animal sauvage, la nature se trouvait ailleurs qu'en Belgique ou à Bruxelles. Et c'était pour moi l'Okavango, le Botswana, le Serengeti, le Costa Rica, la forêt amazonienne. Et puis
0: c'était pas Virouinval, quoi.
2: Non, c'était pas Virouinval, c'était pas Ouezembeek, c'était pas Ouarem non plus. Non. Et donc du coup, très rapidement, en me baladant en famille en forêt de soigne, on passait pas mal de temps en forêt de soigne avec mon père notamment, commencé à croiser les premiers chevreuils, et puis après, en grandissant et en traînant un peu plus le soir dans la rue, commencé à croiser les premiers renards. Et en fait, là, j'ai compris qu'il n'était pas nécessaire de partir au Kenya pour observer des animaux incroyables, quoi. Et j'ai commencé à développer cette passion, enfin, qui aujourd'hui est devenue mon métier, mais à développer cet intérêt qui est devenu quasiment vital pour moi de la faune sauvage, quoi, qui est cette approche naturaliste. C'est comme ça que j'envisage la ville, tu vois. Je peux pas l'envisager autrement, et même ça se retrouve dans mes vacances, dans tout ce que je fais. Je vais toujours m'intéresser en amont aux espèces que je suis susceptible de croiser et où je peux le faire et comment je peux le faire. Même si je pars pas du tout dans cette optique-là à la base, quoi.
0: Ce qui est intéressant, c'est qu'on met justement souvent en opposition, on va dire, le milieu naturel versus le milieu urbain, et ou voir le milieu humain et le milieu naturel, et on est toujours dans un système d'opposition. Mais ce serait peut-être justement pertinent de pouvoir écouter le preview de ta nouvelle production. Okay. Comme ça met un peu la table sur cette thématique.
3: Alors qu'il y a plus de 56 000 familles qui attendent un logement social, que certaines communes bloquent des projets de construction de logements sur leur territoire par prétexte qu'il y a des terriers de renards et des chauves-souris.
4: Et si cette opposition ville-nature qu'on entend dans les débats publics n'était qu'un simple écran de fumée pour en masquer une autre forme de prédation, celle du privé sur l'intérêt public?
5: En fait, les promoteurs, ils sont relativement en roue libre ici. On a l'impression qu'on a soit du logement social, soit de la nature. Mais non, en fait, on peut faire évidemment coexister les deux et on doit faire coexister les deux.
4: Pendant que la ville s'organise pour consommer chaque mètre carré de sol vivant, d'autres nous rappellent que même ici, en plein centre-ville, la vie sauvage subsiste.

0: adversaire, un système qui détruit la nature et précarise les gens.
1: On est dans la sixième extinction de masse et c'est nous, la première cause, c'est la destruction des habitats. Oh, regarde la cigogne, elle passe là juste au-dessus. C'est pour peu qu'on laisse un peu de place à la nature. Si on lui fout un peu la paix, c'est bon. Elle trouve sa place.
2: Voici déjà un premier extrait, vous avez entendu la bande-annonce de Res Nullius. Effectivement, ton documentaire explore la cohabitation entre humains et non-humains à Bruxelles et elle interroge la manière d'habiter la ville, un territoire. Et c'est pas seulement un espace urbanisé, un écosystème vivant.

0: J'ai fait une mini-série qui est disponible sur YouTube qui s'appelle Coexistence et qui est tirée du premier bouquin. Et je me disais, enfin, en développant la Minute Sauvage, j'ai toujours eu un truc qui m'a guidé, c'est de me dire, il faut que tes projets, que ton travail vis-à-vis de la faune sauvage ait du sens. Qu'il ait un impact, qui serve à quelque chose. Et je me suis dit, je vais pas faire un deuxième bouquin, je vais pas, et j'avais jamais réalisé de documentaire long format, sachant que la chaîne YouTube et toutes les vidéos qu'on voit dessus, les mini-documentaires, c'est des trucs que j'ai appris à faire sur le tard, quoi. Vraiment en regardant des tutos sur YouTube, j'ai jamais eu de formation, tu vois. Et donc, à force de me lancer comme ça des défis en me disant, vas-y, on y va, on sait pas le faire, mais on le fait quand même. Ça m'a toujours amené dans plein d'endroits différents, à rencontrer plein de gens, à observer plein d'animaux et à développer plein d'opportunités comme ça. Et donc j'ai toujours été dans cette dynamique-là avec la Minute Sauvage. Et le dernier truc que j'avais pas encore fait, c'était un long format, un documentaire, quoi. Et donc je me suis dit, vas-y, c'est l'occasion de montrer Bruxelles encore une fois autrement, de traiter la thématique par un autre angle. Et de proposer un support qui est différent aux personnes qui me suivent, qui avaient déjà vu les petites vidéos, qui avaient déjà lu le bouquin, qui avaient déjà vu les expos. Et je me suis dit, là, on va alimenter le débat avec quelque chose d'encore différent. Et donc, je suis parti là-dedans, mais sans savoir du tout comment j'allais faire.
1: Ça a quand même un sacré pas, parce que finalement, comme tu dis, tu partais de format de 5-10 minutes, tout d'un coup en long format, avec deux angles d'attaque, selon moi, c'est quand même un sacré challenge. Et je pense que j'ai lu un peu ton dossier de presse, deux ans de tournage, ou en tout cas de
0: réflexion.
1: De réflexion et de...
0: Ouais, parce que le tournage, à proprement parler, le tournage animalier, il a duré à peu près 4 mois. Toutes les images animalières, il y en a beaucoup.
1: Oui.
0: Ça a été réalisé en 4 mois, avec l'aide d'un pote photographe animalier qui s'appelle Vincent Legrand. Et les tournages d'interviews avec les différents intervenants, plus les illustrations de moi dans la ville, etc. Ça s'est tourné à peu près dans le même laps de temps, je dirais d'avril à juillet, juillet-août. C'était juste un peu plus long. Mais pour le reste, structurer le propos... Réfléchir au fil rouge, savoir comment réfléchir à l'esthétique du film, comment réussir à lier l'humain et l'animal sans que ça fasse un espèce de catalogue d'images animalières qui est sans cohérence, tu vois. Et tout ça, ouais, ça a été un gros travail en amont qui a duré à peu près un an après le début du crowdfunding. Et c'était important pour moi de bien préparer le travail en amont. Pour savoir dans quelle direction aller. Et puis après, en fait, j'espérais sortir le film en fait en septembre 2025. Il est sorti là au mois de mai, enfin maintenant quoi, parce que on a vite été rattrapé par tous les défis techniques, par toute la complexité de la post-production d'un tel projet. Parce que c'est pas un documentaire de société, c'est pas un documentaire animalier non plus, un espèce d'hybride entre les deux.
1: Oui, tout à fait, c'est entre les deux en tout cas.
0: Et réussir à monter ça en gardant un rythme et une cohérence du propos, etc. C'était un vrai challenge. Et donc ça a mis du temps, ça a mis le temps nécessaire. Et au final, je me suis mis une pression sur plein d'aspects, les observations, les espèces, les images animalières, les gens que j'allais interviewer, la qualité de leurs propos, ce qu'ils allaient pouvoir amener, la manière dont j'ai imbriqué tout ça. Je me suis vraiment mis une grosse pression. Je me suis dit, tu vas pas en faire 1000 des documents, tu vas même pas en faire 2 a priori des documentaires sur Bruxelles. Et donc il faut qu'ils soient bien ficelés. Tout ça m'a pris énormément de temps. Et je me suis dit, soit tu fais vite les choses vite et ça va être foireux, soit tu prends le temps et c'est pas grave. Les gens qui ont produit le film, ils l'ont fait en financement participatif, donc ils savaient que c'était une autoproduction, ils savaient que c'était un truc fait de bout de ficelle, et ils ont été hyper patients, quoi. Ils le sont encore d'ailleurs aujourd'hui, parce qu'ils ont pas reçu toutes les contreparties.
1: Mais justement, en dehors du crowdfunding, tu as eu aussi, je pense, le Centre Vidéo de Bruxelles.
0: Ouais, c'était une collaboration du coup avec le Centre Vidéo de Bruxelles qui s'est faite, et c'est ce qui m'a un peu tiré d'affaire. En fait, je cherchais une solution pour réaliser ce projet de la manière la plus professionnelle et qualitative possible avec le budget dont je disposais via le crowdfunding. Mais le budget dont je disposais

0: C'est pour un documentaire de ce type-là, c'est rien du tout en fait.
1: Ouais.
0: Ça, je m'en suis rendu compte en le faisant, évidemment. Je savais plus ou moins que ça allait être compliqué, mais après, oui, là, je me suis rendu compte qu'il fallait trouver de l'argent ailleurs. Le Centre Vidéo de Bruxelles, il a ça de particulier, qu'il accompagne des auteurs, réalisateurs, sur des projets parfois assez atypiques. C'était la première fois qu'il faisait un espèce de documentaire animalier, enfin pas vraiment, mais. Mais ils étaient hyper emballés par la thématique et la manière d'envisager la ville et le questionnement qui était posé. Et donc on est parti. Et avec eux, en fait, bah, tu bosses avec leur monteur, leur équipe de tournage. Ouais. Leur ingénieur du son, etc. Et du coup, bah, c'était plutôt confortable parce qu'en plus, il y avait Ken Slock, qui est le gars qui a géré la production, avec qui on avait de longues discussions sur la manière dont on envisageait les intervenants, les questions. Enfin, donc c'était plutôt cool. Moi, j'ai plutôt l'habitude de tout faire tout seul.
1: Oui, donc tu avais un regard extérieur, entre guillemets, à ce moment-là, qui pouvait t'aider.
0: À fond.
1: Et ça, c'est intéressant, effectivement.
0: Et ben, ça a double tranchant, c'est que moi, pendant 10 ans, j'ai tout fait tout seul, toujours. Tu vois, j'avais juste ma femme, Sarah, qui me donnait un regard extérieur, justement, bienveillant, constructif, etc. Mais j'ai toujours tout fait tout seul. Et je suis un peu contrôle fric sur les bords, et j'aime bien tout gérer, avoir la main mise, surtout... pour être sûr d'arriver au meilleur résultat final. Quoi. Et je ne suis pas trop habitué, en tout cas sur La Minute Sauvage, à collaborer avec d'autres gens. Et donc là, ça a aussi été une expérience de dingue, parce que tu étais obligé de faire des compromis, parce que tu vas travailler avec des gens qui n'ont pas forcément les mêmes critères d'esthétique.
2: Mais après, le narratif restait identique. Quoi. C'est plutôt, on va dire, la dynamique qui a été un petit peu modifiée ou aménagée en fonction, j'imagine.
0: C'est,
2: garder la cohérence et l'entrain du visionnage. Quoi.
0: Ouais, c'est ça. La structure, j'avais déjà préparé un truc en amont qui a été vraiment enrichi avec la collaboration avec le CVB. Là où il a fallu faire des compromis, c'était sur... moi, je suis photographe, donc en termes de la composition d'image, j'ai un style qui m'est propre et un peu des névroses, quoi, si tu veux, en termes de composition. Et donc, quand tu dois composer avec des images qui sont réalisées par quelqu'un d'autre, et le CVB, il bosse avec des gens qui sont parfois en reconversion professionnelle ou qui sortent de l'école ou qui sont encore à l'école. Et c'est ça qui fait que tu peux produire des projets moins chers, en fait. Tu dois accepter qu'il y a une différence de résultats, quoi. Mais au final, en fait, ça, c'est toutes des appréciations qui sont liées. En général, il y a que les porteurs de projets qui voient ça, tu vois. Moi, je regarde le film aujourd'hui. Alors déjà, je peux plus le voir parce que je l'ai vu une bonne centaine de fois.
1: Tu l'as déjà présenté quelques fois.
0: Ouais, et en plus, et vraiment, c'est bon, et ça va. Enfin, en plus, je suis convaincu par ce qui est dit dedans, donc pas besoin de l'entendre. Mais j'ai perdu le fil, du coup.
2: Par rapport au film, au fait qu'il y ait différentes personnes qui interviennent sur le film.
0: Je sais plus, mais l'esthétique.
2: L'esthétique.
0: En tant que porteur de projet, moi, je vois que les erreurs.
2: Ouais.
0: Tu vois dans le film que les erreurs techniques. Il y a la caméra qui apparaît dans un reflet sur une vitre, sur le bateau. T'as un plan qui tremble un peu trop. C'est pas un tremblement qui était prévu à la base. Des trucs comme ça, tu vois, ou un cadrage où j'ai le visage qui est coupé en deux. C'est tous des trucs sur lesquels. Enfin, maintenant que j'ai fait ce documentaire, je sais que le prochain documentaire, parce que je l'annonce d'ailleurs un peu de manière déguisée dans Res Nullius, j'annonce l'idée, la thématique sur laquelle j'ai envie de bosser sur le prochain documentaire. Mais je sais que pour le deuxième documentaire, si un jour j'ai l'énergie, le temps, l'argent, etc., je sais que les choses auxquelles je devrais faire gaffe, tu vois. Et ça, t'apprends en faisant, quoi. Donc, c'est des compromis avec lesquels j'ai eu beaucoup de mal au moment même, mais que j'ai accepté en me disant que le documentaire, c'est pas une finalité. C'est jamais qu'une pièce en plus à La Minute Sauvage et à ce que je vais encore réussir à proposer par la suite, quoi.
1: La question va paraître stupide, mais tu sens que ça peut nourrir aussi ton travail de photographe? Maintenant que t'es passé par cette case justement de la réalisation d'un long métrage et de pouvoir repartir comme ça, est-ce que c'est quelque chose qui va alimenter, nourrir ou bien pas du tout
0: En termes de prise de vue, si tu veux, moi, il y a une chose et un élément qui est vraiment déterminant dans mon travail. Mm-hmm. Parfois, je fais un écart et je fais une exception et je réalise une photo que je vais partager, mais qui correspond pas du tout à ce critère-là. C'est de réussir à replacer l'animal dans son environnement.
1: Ouais.
0: Pour qu'on comprenne bien que l'animal que j'observe et que j'ai observé se trouve en milieu urbain. La plupart des photographes animaliers vont utiliser des gros téléobjectifs 600 mm, 800 mm et ainsi de suite pour avoir un gros plan, un plan serré, enfin une image, un portrait de l'animal, le être au plus près, quoi.
1: Uh-huh.
0: Et moi, toute la difficulté de mon travail, c'est justement de sortir de ce réflexe-là et d'aller vers des objectifs grand angle qui se rapprochent le plus de du champ de vision humain. Mmh. Limite faire des photos avec ton téléphone. Tu vois le résultat, l'angle de vue va être comparable. Et donc, ça te permet de replacer l'animal dans son environnement. Et c'est ça qui crée une forme de contraste, en fait. Parce que si tu fais un gros zoom sur un animal, tu vois un gros portrait de renard, c'est hyper facile à faire à Bruxelles. Ce renard-là, tu peux pas savoir qu'il a été pris à Bruxelles. Et pour le même prix, il aurait été pris en Ardennes ou que sais-je, quoi, tu vois. L'intérêt de mon travail, c'est justement d'aller replacer ce renard au milieu de la rue, tu vois. Et donc,
1: c'est un peu ta signature d'ailleurs.
0: Ouais.
1: On peut dire aujourd'hui que c'est un peu. Ouais.
2: Moi, j'ai souvenir effectivement d'un renard dans une rame de tram, je pense.
0: C'est la deuxième séquence du film, grosse séquence, et c'est un renard qui était habitué, qui vivait la plupart de la journée dans les stations de pré-métro, quoi. Ça a été sportif, quoi. Pour réussir à faire les images, c'était dingue. J'ai dû m'y reprendre à une 10 ou 15 de fois, aller traîner dans ces stations, déjà demander les autorisations à la STIB.
2: Parce que tu peux pas faire ça comme ça. Hein.
0: Ouais, voilà. C'est réaliser des images en milieu urbain, c'est beaucoup de travail administratif, beaucoup d'autorisations qui sont demandées, un paquet de mails envoyés, un paquet de refus essuyés.
2: Notamment l'IBGE.
0: Non. Là, c'est plutôt une belle collaboration avec Bruxelles Environnement. Je connais les trois quarts du personnel déjà, tu vois, et qui sont toutes et tous des personnes ultra compétentes, hyper passionnantes et passionnées. Enfin, j'adore collaborer avec eux, avec les différents services, et ils sont toujours hyper hyper partants, tu vois. Donc ça, c'est assez cool, parce que je peux aussi apporter pour eux un regard de terrain, tu vois. Que pour certains, l'échange de leur travail de bureau, quoi, et de leur approche, justement. La STIB, c'était cool, ils ont été hyper, hyper partants, très favorables au fait que j'aille faire des prises de vue. T'as juste des consignes à respecter, tu vois, tu peux pas, évidemment, pas dépasser les lignes sur le bord des quais, etc. Mais c'était pas ça le problème c'est que ce renard avait un comportement complètement aléatoire, et donc... Quand j'arrivais sur la station, il y avait des sans-abri qui dormaient là, parce que c'est des images que j'ai réalisées en plein hiver, contrairement au film qui lui se passe en plein été. Mm-hmm. Donc là, on bricole un peu au montage, quoi. Et les sans-abri me disaient ah ouais, le renard, on l'a vu hier soir, ah ouais, on l'a. Et donc je discutais souvent avec eux pour essayer de choper des infos, mais il y avait rien de qui me permettait de me dire ok, demain tu viens à 16h. Et donc parce que souvent les animaux, ils ont des habitudes, tu vois, assez étonnamment, parce qu'ils ont pas de montre, mais ils sortent souvent à la même heure. Et
2: un peu comme les humains.
0: Il y a un truc comme ça assez étonnant, et parfois c'est à la minute près, hein. J'observais une femelle chevreuil avec son petit qui sortait vraiment tous les soirs à 19h06. Et je la voyais, quoi, sortir du parlement. Et du coup, j'ai été passer comme ça des soirées entières à traîner, à errer dans ces stations. Et c'est aussi, tu vois, ce travail-là, il est hyper intéressant parce qu'il te force à vivre des expériences que tu ne vivrais pas au quotidien. Il n'y a personne qui, à part malheureusement les sans-abri qui viennent chercher la chaleur, mais il n'y a personne qui passe son temps dans les stations...
1: À l'observation, en fait.
0: Ouais, de métro. Et donc tu vois les gens passer, tu passes beaucoup de temps à observer ces espaces. Et ça, c'était dingue. Et puis à un moment donné, t'as ce renard qui sort, quoi. Et là, je me dis, ouf. Et donc je sors tout excité mon matos photo, je commence à faire des prises de vue. Et en fait, j'ai fait un truc. Je l'ai vu deux fois, à deux reprises, le renard, à des journées différentes. Uh-huh. Et la première fois que je l'ai vu, j'ai fait un truc qui arrive parfois au cadreur, enfin au caméraman, c'est d'inverser les recs. Donc c'est-à-dire que quand tu prends ta caméra, t'appuies sur rec, et puis tu poses ta caméra et tu fais le cadrage, etc. T'es en face, tu te dis je vais enregistrer, là tu réappuies sur rec. Et donc en fait tu arrêtes l'enregistrement à ce moment-là. Donc toutes les images que j'ai eues la première fois où j'ai rencontré le renard, c'est des mouvements de caméra qui se déplacent jusqu'à ce que la caméra soit bien calée, et puis après j'arrête l'enregistrement. Donc j'ai pour la première rencontre, j'ai aucune image du renard, quoi. Alors que je suis resté deux minutes avec lui. J'aurais pu faire une séquence et je suis sorti de là tout content en disant génial, j'ai eu le renard. Je regarde les images, je fais putain.
2: Flûte, zut, crute.
0: Ouais, j'avais pas d'image, quoi. Donc j'ai dû retourner. Et coup de bol, la deuxième ou troisième fois, ça s'est super bien passé.
1: Ça s'est concrétisé.
0: Ouais, voilà. Et donc j'ai pu en faire une séquence, quoi.
1: Si je me souviens bien, est-ce que c'est pas aussi dans cette séquence-là où on voit apparaître ton musicien,
0: Jérémy Rageb,
1: c'est ça.
0: Mais qui sur les réseaux sociaux s'appelle Jérémy Kahen.
1: Ok.
0: Kahen, c'est le nom en fait de son instrument, qui est un instrument à vent assez particulier, qui est un instrument thaïlandais. Et comme c'est un documentaire que j'autoproduis, je me suis dit bon en fait c'est quand on va prendre 2-3 libertés. Et au-delà de la musique que je trouve extraordinaire,
1: oui, tout à fait,
0: et le gars, je l'ai découvert sur les réseaux sociaux, je me suis dit bingo, quoi, tu vois, incroyable, il va amener une couleur au film. Je me suis dit je vais proposer, écoute, ça te dit qu'on fasse démarrer la bande originale du film avec toi dans une station de métro comme tu fais sur tes réseaux sociaux, et que tu te mettes à jouer ton instrument, et puis là il y a la BO qui commence, quoi. Et donc on a fait ça. Je trouve que ça marche plus ou moins.
1: Ouais, non, franchement.
0: Ouais, ça va
1: très bien. Ouais, moi je trouve que ça colle parfaitement. Je trouve que la musique est réussie. L'introduction avec le musicien, enfin, moi j'y ai pensé tout de suite. Je pense que les gens dans la salle après y ont pensé certainement. Mais ça me permet justement d'introduire un morceau que Mathieu voulait nous faire découvrir. Je ne sais pas si toi Thomas tu vas connaître, on va voir, mais je laisse Mathieu présenter le groupe.
2: Alors c'est un duo, c'est Jean Boucou et Johnny Rass. Je ne sais pas si tu connais, c'est un morceau qu'on n'avait pas passé ce morceau-là précédemment, mais c'est Les Chanteurs d'Oiseaux.
0: Ah, excellent, ok.
1: Tu connais?
0: Oui, j'ai un pote qui réalise un film sur eux.
2: Ah, ok, voilà.
1: Ah, bah voilà.
2: Donc on peut les écouter, on continuera par la suite.

0: Alors, vous venez d'entendre Chanteur d'oiseaux. C'est effectivement, on se disait hors antenne que pour l'auditoriste, il fallait un peu plus expliquer peut-être.
1: Donc, en fait... D'abord, c'est peut-être juste rappeler que c'est un extrait de La Nuit des Voix. Donc, c'est en live et que c'était en 2016. Voilà.
0: Il y a 10 ans. Alors, c'est un duo tout à fait passionnant. En fait, ils sont originaires de Baie-de-Somme. Et en fait, ce sont des personnes qui ont comme métier et passion d'imiter les chants d'oiseaux. Et donc, ils imitent toute une série de chants d'oiseaux. Et ils ont eu l'idée, il y a quelques années, enfin, quelques dizaines d'années maintenant, quasiment, de coupler ça avec de la musique classique. Et donc, ça donne des choses tout à fait extraordinaires. Et Thomas Jean, tu me disais à l'antenne qu'il y avait justement l'idée d'avoir aussi un film. Tu connaissais quelqu'un qui travaillait sur un projet avec eux.
2: Ouais, effectivement, j'ai un pote réalisateur, Mathieu Robin, qui est français d'origine et qui est justement en train de travailler sur une fiction avec eux, sur eux. Voilà, je trouvais comique la coïncidence. Quand même.
1: Alors moi, je voudrais juste revenir sur une petite chose par rapport au titre du film. Mmh. Parmi les spécialistes, je l'ai dit tout à l'heure, il y a aussi Victoria Ostrat, qui est juriste. Ouais. Et on vous voit à un moment donné dans le film, c'est une des séquences où vous échangez à propos de ce terme, res nullius. Est-ce que tu peux un petit peu expliquer ce que ça veut dire? Et en fait, pourquoi tu as fait le choix de garder de lui donner ce titre pour ton film?
2: Alors en fait, à la base, quand j'ai lancé le crowdfunding, je m'étais dit, tiens, je vais faire le lien entre le plan Good Living, dont le fameux Good Move, et l'aménagement du territoire et la place qu'on laisse à la nature. Et donc je m'étais dit, je vais partir sur Good Nature. Et j'avais eu plusieurs remarques déjà de Bruxellois qui ne faisaient pas du tout le lien et la connexion avec Good Move, quoi, ouais. Tu vois. Et je me disais, putain, les gars, c'est gros comme une maison.
1: Ouais, c'est évident.
2: Et puis, je suis, au fur et à mesure de la construction du film, donc pendant la première année de réflexion, je me suis dit, mais en fait, c'est un peu dommage parce que la référence, elle est très bruxello-bruxelloise. Mm-hmm. Et je me suis dit, du coup, tu risques d'enfermer le film dans quelque chose qui ne mérite pas, parce qu'en fait, mm-hmm. c'est un film qui est transposable à plein de villes, à plein de circonstances urbaines. Et puis après, j'ai eu cet échange avec Victoria et avec un autre pote qui est garde forestier en forêt de soigne pour Bruxelles Environnement, qui s'appelle Willy Van de Velde, qui est un gars passionnant, qui est aussi incroyable à écouter. Et on avait une conversation avec Willy sur par rapport à la présence du sanglier au parc de la Volue et par rapport à la manière dont le bourgmestre de l'époque de Willy Saint-Pierre, qui est toujours le même bourgmestre, voulait agir. Et Willy me disait, mais c'est absurde parce que légalement, le sanglier, il est res nullius. Mm-hmm. Et je me dis, ok, avec quoi il vient, lui?
1: Explique-moi cette notion.
2: Ah bah oui, évidemment, il est res nullius. <Bien sûr. rire> Et je ne savais pas que tu pratiquais les langues mortes.
1: Oui, c'est ça.
2: Et du coup... il m'a expliqué dans un premier temps le concept de res nullius, et puis j'ai discuté avec Victoria en allant observer des renards, et là elle me parle de res nullius également, et je me dis, mais c'est quoi ce truc de res nullius? Et donc elle m'explique qu'en fait c'est le statut de la faune sauvage, et qui est un concept qui a longtemps été mal traduit. Res nullius, longtemps été compris comme quelque chose d'inutile. Et c'est là-dedans qu'on a placé la faune sauvage, si tu veux, comme quelque chose d'inutile. Et la signification correcte de res nullius, c'est quelque chose qui n'a pas de maître. Donc ça change tout, en fait. Mm-hmm. D'un point de vue juridique, ça a son importance, puisque ça va le différencier, l'animal sauvage, de l'animal domestique, qui lui a un maître. Et donc, la protection de l'animal domestique est prévue par le code civil.
1: C'est ça, il y a un statut, il y a une protection par rapport.
2: Voilà. Là où, pour l'animal sauvage, c'est un peu plus abstrait, un peu plus compliqué. Et donc, je me suis dit, mais tiens, en fait, ce concept de res nullius, ce concept juridique, il va conditionner la place de l'animal sauvage un peu partout, mais également en pleine ville, puisque pour certains politiques, ces animaux-là sont res nullius, non pas chose qui n'a pas de maître, mais chose inutile. Et donc, dans l'aménagement du territoire et dans les stratégies qui sont envisagées, bah, les animaux sauvages, la présence de la biodiversité au niveau des animaux sauvages, c'est pas très grave, on met ça de côté, la ville, c'est pour l'humain. Et y a un truc, il y a un lien avec notre perception de notre environnement, du vivant de manière générale, et un peu notre culture, même complètement notre culture occidentale, qui a toujours considéré que l'environnement devait s'adapter à l'humain.
1: C'est ça.
2: Et donc, le vivant, et donc les animaux sauvages. Et c'est ce qui fait qu'aujourd'hui, il y a des gens qui s'étonnent que la faune sauvage évolue en pleine ville, alors qu'en fait, ça a toujours été le cas. Voilà.
1: Mais c'est ce qui est démontré dans ton film, en tout cas. C'est les questions qui sont posées par rapport à ça.
0: Mais en t'écoutant, je me dis, c'est quand même fou d'avoir toujours cette vision qui est toujours au XXIe siècle assez forte, d'avoir finalement une domination de l'homme sur le vivant. Ce paradigme reste en présence quand même, reste toujours très, très important, même si ça tend à diminuer.
2: Complètement.
0: Cela dit, on observe quand même que le vivant, et notamment les oiseaux, sont quand même en diminution extrême. On parle de 30% de diminution des oiseaux. Et par rapport à Bruxelles, effectivement, on voit qu'il y a toujours une population avicole, on va dire, importante, mais elle diminue, quoi. Et notamment, les habitats sont aussi de plus en plus lissés, etc. Donc, au final, on est dans une logique où, effectivement, il y a du sauvage qui est présent dans notre ville, mais il y a quand même de plus en plus, me semble-t-il, de difficultés pour ce sauvage d'avoir sa présence in fine à nos côtés.
2: Oui, il y a plein d'aspects dans ce que tu viens de dire, et c'est très juste, mais il y a plein d'aspects. En fait, la ville, c'est un endroit qui est extrêmement attractif pour la faune sauvage, en tout cas pour certaines espèces, notamment pour plein de raisons. Mais tu as certains facteurs comme le fait que déjà il n'y a pas de chasse en milieu urbain. Ça, c'est pas anodin quand t'es un sanglier ou un renard, qui sont chassables. En tout cas, le renard, lui, est chassable toute l'année en dehors de Bruxelles, là où il est protégé, est strictement protégé. D'ailleurs, à Bruxelles, la faune sauvage est strictement protégée, donc ne peut être chassée. Mais donc il y a l'absence de chasse de loisirs. Tu as l'absence de l'usage de pesticides. Donc ça, c'est hyper intéressant pour les invertébrés, les insectes, etc. Et puis t'as il y a plein d'aspects, la morphologie de la ville, la gestion des déchets qui va être hyper intéressante pour les animaux omnivores, et donc pas forcément adaptée à la présence de la faune sauvage. Enfin voilà, il y a plein d'aspects, mais il y a une chose qui est certaine, c'est que la ville continue à se développer. Et moi, dans le cadre de la Minute Sauvage et de mon travail, d'une année à l'autre, en fait, je dois me réinventer systématiquement parce que le tissu urbain évolue très très vite. Et donc des endroits qui sont hyper intéressants biologiquement, dans lesquels je vais voir un habitat un peu spécifique, une espèce un peu étonnante, ou avoir vraiment un cadre d'observation qui sera parfait, le mois d'après, la semaine d'après ou l'année d'après, ça peut être complètement détruit. Et c'est vrai que parce qu'il y a un projet ou je sais pas moi, une construction, peu importe. Et c'est vrai que Bruxelles a évolué comme ça, s'est construit en rasant des zones boisées, en asséchant des zones humides. Et donc, maintenant que Bruxelles est relativement dense, les dernières grandes zones vertes sont finalement le reliquat d'une richesse naturelle qui était incroyable à Bruxelles. Quand nous, on était gamins, nous trois, là, il y avait des friches partout.
0: C'est ça. Moi, je me souviens notamment d'Anne à Woluwe-Saint-Pierre, Woluwe-Saint-Lambert. Je me souviens de Champs à Avenue Polymance.
2: Oui, à fond.
0: Tout à fait, oui, bien sûr. Et du coup, c'est tout à fait juste quand tu parles. En fait, tu dis ça, et moi, je pense par exemple au Marais Wills ou des choses comme ça. Effectivement, après, il y a quand même une bonne mobilisation, mais ça reste. On a l'impression qu'il y a toujours une sorte de point de suspension, quoi. Jusque quand, pour quand.
2: Ouais. Et c'est
0: tendu.
2: Ouais.
0: Pourquoi? Parce qu'il y a un besoin de logement, etc. Comme tu le soulignes à juste titre dans le film. Et du coup, il y a une sorte d'opposition. Mais pour moi, c'est pas, comment dire, mettre ces deux sujets en opposition, ce n'est absolument pas une réponse, quoi.
2: Oui, dans le film, d'ailleurs, c'est très vite déconstruit. C'est vraiment un débat complètement stérile. Et on part sur un tout autre aspect de la question, que sont les inégalités environnementales et la justice sociale. Et en fait, tu te rends compte qu'aujourd'hui, on a une classe politique qui, malheureusement, reste ancré dans une dynamique du siècle passé, quoi, et qui considère que les friches, les terrains vagues, qui sont affectés en terrains constructibles, sont des endroits qui, pour eux, sont res nullius, mais encore une fois, une chose inutile, pas forcément une chose sans maître, mais donc une chose inutile, et qui est inutile tant qu'elle n'est pas développée, tant qu'elle n'est pas construite. Et donc, pour eux, ces endroits-là, alors que ce sont des endroits qui sont... qui ont été déterminés par Bruxelles Environnement, donc l'administration environnementale bruxelloise, c'est pas rien, c'est qu'une batterie d'experts. Elle a été déterminée comme, enfin, les friches généralement, pas toutes, mais la plupart ont été déterminées comme étant à très haute valeur biologique, c'est-à-dire c'est des endroits où on va retrouver en fait des joyaux de biodiversité. Mmh. Quoi. C'est là où il y a des multitudes d'espèces, de d'habitats, etc. Et aujourd'hui, tout le challenge, c'est de réussir à faire comprendre aux politiques. Réussir à leur faire changer la perception, et j'espère que mon film
1: va y contribuer.
2: Y contribuera.
0: Mmh. Et par rapport à la population, est-ce que tu sens qu'il y a une évolution justement de cette perception, cette volonté de protéger le vivant?
2: Oui, complètement. Il y a de plus en plus de... Enfin, les réseaux sociaux ont quand même participé à diffuser pas mal de messages, et notamment liés à une approche naturaliste. Tu vois, avant, on s'émeuvait de voir une zone verte disparaître parce que c'était des arbres, des buissons, du végétal. Aujourd'hui, tu as la photographie animalière qui permet d'illustrer, de montrer le vivant qui est détruit, qui est chassé de ces endroits dès qu'on y débarque avec un bulldozer, quoi. Donc il y a quand même une belle prise de conscience, et puis tu as une réappropriation de la population de ces espaces. On a malheureusement tous connu l'année Covid. Pendant cette année-là, les gens ont été à la recherche d'espaces verts et ont compris l'importance de ces endroits en milieu urbain, au beau milieu de la ville, quoi. Mm-hmm. Et donc aujourd'hui, c'est un des impératifs politiques, c'est de se dire, ok, on va un peu déminéraliser pour offrir aux gens qui n'ont pas de jardin un espace vert à proximité. Mais tu vois qu'ils sont encore en conflit avec eux-mêmes, quoi.
0: Oui, mais justement, dans une émission précédente, on avait invité Mario Nanine, qui nous disait que le fait que les Bruxelloises, c'est très bien, profitent de tous ces espaces verts, c'est super, mais mettent aussi une très grosse pression, en fait, sur le vivant dans ces espaces-là. Et du coup, il soulignait qu'il y avait, en fait, une diminution des espèces, notamment en forêt de soigne, etc. On avait dans le même, je pense, dans la même phrase, parlé évidemment de la diminution des moineaux, qui est dans un autre ordre d'idée, mais quand même qu'il y a une diminution, que le fait d'avoir finalement une présence importante de l'humain dans ces différents biotopes, finalement, il y a un impact.
2: Évidemment, parce que l'humain est omniprésent, il est imposant de par son activité, de par son nombre, et par sa répartition sur le territoire. Maintenant, pour moi, c'est essentiel de faire comprendre une chose, c'est que l'humain fait partie de la biodiversité, que l'humain a besoin de la biodiversité pour vivre, que détruire la biodiversité, c'est se tirer une balle dans le pied, voire dans le cœur. Et donc, on peut pas dissocier l'humain de son environnement. Ce serait continuer à alimenter une vision qui date du passé et qui doit être modifiée. C'est qu'aujourd'hui, il faut comprendre que l'humain n'est pas un être exceptionnel qui regarde le monde d'un œil extérieur. L'humain fait partie du monde. Et donc, il faut, parce que il y a une approche naturaliste, moi, avec laquelle je suis en désaccord, c'est l'approche liée aux réserves naturelles, où on va sanctuariser une zone. Mm-hmm. Tu vois, on va dire, ici c'est réserve naturelle, c'est intouchable. Tu rentres, tu ramasses tes déchets, tu les jettes certainement pas, et tu marches sur les chemins, et tu marches pas en dehors, et tu déranges pas les animaux, tu cueilles pas les fleurs, etc. Ça renvoie l'idée. C'est super bien traité par Baptiste Morisot. Mm-hmm. C'est l'effet pervers de la sanctuarisation, c'est que si tu exclus l'humain d'une zone, en précisant que cette zone est préservée et dédiée à la nature, ça envoie le signal assez clair à l'humain que tout ce qui est en dehors de cette zone lui appartient et il en dispose. Et donc en fait, pour nous, occidentaux, la nature elle se trouve dans des vases clos comme ça, et elle se trouve pas du tout autour de nous. Et moi, ce que j'essaye de dire, de montrer, de démontrer, c'est de dire, regardez, même en pleine ville, la nature est présente, et nous sommes la nature, nous sommes le vivant. C'est Vincent Verza qui a sorti un documentaire qui s'appelle Le vivant qui se défend, et il le dit dans son documentaire, il dit nous sommes le vivant, en fait. Préserver des zones comme le Marais Wills, comme la Friche aux Affales, le Dunderberg, tous ces endroits qui sont affectés en terrain constructible, c'est se préserver nous-mêmes, en fait, hein, c'est préserver les Bruxelloises et Bruxellois. C'est pas juste préserver la locustelle tachetée, je sais pas moi, la huppe faciée, le moineau friquet, enfin voilà. Et donc c'est
0: la cité le torche-pot.
2: La cité le torche-pot. Ils ont tous des noms à coucher dehors. Moi, j'adore. Je trouve incroyable. C'est. Enfin,
1: bon, ouais. Et comme tu dis, effectivement, séparer les animaux de l'être humain, ça renvoie aussi à l'idée qu'on se fait des parcs animaliers en Afrique. Et ça, c'est typiquement ça, en fait. C'est vraiment ça, c'est séparer, c'est préserver, mais séparer complètement l'humain de la nature.
2: Oui, et puis après, en proposant une approche hyper-consumériste.
1: Ah oui, oui, complètement, complètement.
2: Et ça, moi, c'est vraiment quelque chose avec lequel je me dissocie complètement. Du même, dans le même ordre d'idée, le fait de... Enfin, tu vois, quand je dis que mon travail doit avoir du sens... Je sais que proposer un documentaire comme celui que je propose, c'est pas un documentaire de divertissement. C'est pas de l'émerveillement pur et dur comme on peut l'imaginer un documentaire animalier comme ça a souvent été proposé. Moi ici,
1: c'est militant. D'ailleurs, on te l'a dit, c'est que
2: c'est engagé.
1: Non, mais c'est vrai. Et à travers les différents intervenants, c'est ce qui est proposé effectivement. Mm-hmm. On sort pas de là en se disant juste j'ai vu un beau documentaire animalier. Pas du tout. On a vraiment une réflexion sur la ville, le rapport entre le sauvage. Et la ville, l'urbanisme et tout ce qui en découle, ce qu'on a parlé effectivement, crise du logement, enfin toutes ces choses-là. Je fais juste une petite pause, parce que c'est le moment musical. En préparant l'émission, j'avais demandé à Thomas de me faire parvenir un morceau qu'il avait envie d'écouter. Et alors j'ai fait une super découverte, merci Thomas. Je connaissais pas Garland Jeffries, donc voilà. Et alors je voulais juste savoir avant qu'on l'écoute, pourquoi ce morceau Spanish Town?
2: Alors c'est un morceau que j'ai découvert très dernièrement. Moi, Garland Jeffries, je le connais d'un autre morceau qui s'appelle Matador, et c'est un morceau dans lequel il parle de la ville, mais de son expérience à la ville et du côté un peu dangereux, un peu risqué, un peu sauvage de la ville, tu vois. Et c'est un morceau que j'ai découvert là parce que j'ai acheté le vinyle et je ne cesse de l'écouter. En boucle et à fond. Il y a vraiment un truc qui transporte dans ce morceau que j'adore et qui est vraiment particulier. Mais la signification, la ville, me touche particulièrement, évidemment.
1: Ah, pas parfait, on va écouter ça maintenant.

0: Voilà, c'était donc Garland Jeffries, Spanish Town. On revient pour la dernière partie de l'émission. Alors, moi, je voulais juste poser une question à Thomas, un peu particulière, puisque en accompagnement du film, il y a aussi un petit livre qu'il a édité, Res Nullius, un genre de making-of, hein, c'est ça qu'on peut dire. Et alors, le dernier chapitre, je l'aime bien parce qu'en fait, il s'appelle Transmettre le regard.
1: Mmh, ouais.
0: Avec quelques photos, notamment, justement, de toi avec les enfants, avec tes deux enfants. Et je trouvais ça intéressant parce que finalement, pourquoi t'avais mis ce chapitre en plus à la fin de ce livre, justement?
2: De savoir pourquoi.
0: Ouais.
2: Et pourquoi?
0: Pourquoi justement t'avais un chapitre intitulé Transmettre le regard, et pourquoi tu l'avais rajouté finalement dans ce petit livre, en fait?
2: Parce qu'en fait, pendant toute la réalisation du film, mes deux enfants qui ont maintenant 5 et 8 ans, ils ont pris 2 ans, tu vois, et mon fils qui avait 3 ans au début du film, il a passé l'âge des 5 ans, et en fait il m'a vraiment accompagné sur certains endroits où je savais que je pouvais lui montrer des trucs.
0: Oui.
2: Et ça a été très très cool, et je me suis rendu compte que ma fille qui connaît tous les noms d'oiseaux, d'animaux, etc., parce qu'elle aime bien tout retenir, était moins intéressée à l'idée de venir avec moi sur le terrain, là où mon fils, il voulait tout savoir, tu vois. Il voulait toucher sur tous les boutons de l'appareil photo, c'est parfois un peu compliqué, mais il m'a accompagné sur des moineaux, sur des rats, pour aller filmer les renards, évidemment. On a été voir les castors en famille aussi. Il y a une photo de famille là dans le bouquin Making of où on voit toute ma famille et puis enfin ma femme, mes deux enfants et le castor juste
0: qui est en train de traverser. Tout à fait, juste devant. Ouais.
2: Mais donc pour moi c'était essentiel en fait de montrer que dans ma démarche il y a un truc, il y a potentiellement une transmission, tu vois. Et c'est quelque chose que je veux laisser de manière organique. Si mes enfants ont envie, tant mieux. Si pas, c'est tant mieux aussi. En fait, je m'en fous. C'est pas moi, ce qui m'intéresse, c'est de les stimuler en leur montrant des trucs. Si ça les intéresse ou pas, c'est pas le problème, tu vois.
0: Okay.
2: Et donc voilà. Et dans le bouquin, comme j'avais 2-3 photos de ces moments-là qui resteront tout le temps gravés dans ma mémoire, parce que c'est des moments géniaux, tu vois.
0: Tout à fait.
2: Où t'es là, tu te dis, ouais, putain, je vais faire une image de dingue, et puis t'as ton fils qui fait, c'est quoi ce bouton, tite? Non!
0: Oui, de pouvoir effectivement partager ta passion. Et puis moi, je trouvais que c'était, ça a fait écho, bizarrement aussi, enfin, pas bizarrement, mais au film de Vincent Munier, Le Chant des Forêts, parce qu'il y a aussi une histoire de filiation, enfin, c'est aussi un fil rouge par contre de son film, et je trouve ça, je trouvais ça intéressant, finalement, deux films totalement différents, mais qui parlent de nature. Il y a aussi cette histoire de filiation et de transmission.
2: Oui, c'est clair. Après, j'ai pas vu, moi, Le Chant des Forêts. J'en ai beaucoup entendu parler. Mais effectivement, quand je pense que quand tu as une pratique en tant qu'adulte et qui, en plus, enfin, en tant que parent, et qui te passionne et par laquelle tu t'épanouis et tu te réalises, en fait, si tu as la chance de pouvoir la transmettre, c'est incroyable. Tu vois, et ça, dès que ma fille a été en âge de savoir comment fonctionnait un appareil photo, je lui ai filé un appareil photo que j'utilisais à moitié en lui disant, tiens, tu fais autant de photos que tu veux, tu photographies ce que tu veux, voilà comment ça fonctionne, tu vois. Et j'espère que ça l'amènera vers quelque chose qui, tu vois. Et elle le trimballe avec. Et c'est génial parce que, du coup, ça donne une perspective d'enfant sur le monde, quoi.
0: Tout à fait.
2: Et je crois que c'est important, enfin, en tout cas, de mon point de vue, c'est vraiment de juste leur expliquer comment ça marche et après donner aucune indication et leur dire, vous faites ce que vous voulez. Je me fous de savoir qu'elle fait 4000 photos sur un seul truc, quoi, tu vois.
0: C'est parfait. En tout cas, j'espère qu'avec toutes ces informations et toute cette heure qu'on a passée ensemble, nos auditeurs et auditrices auront envie d'aller voir ton film Res Nullius. Je signale quand même qu'il est visible actuellement au cinéma Aventure au centre de Bruxelles. On verra pour plus tard éventuellement pour le SCAR, pour le centre culturel de Scarbeck, effectivement il sera programmé, mais en tout cas il est visible là. Et vous pouvez de toute façon toujours, on mettra de toute façon en ligne toutes les références, les liens. Voilà. Pour le reste, prenez soin de vous. On remercie encore Thomas de nous avoir consacré cette heure à venir parler de son film et de son travail. Mathieu, je ne sais pas si tu veux encore ajouter quelque chose.
3: Tout est dit. Vous avez juste une petite question. Au final, est-ce qu'on est nidifuge ou nidicole?
2: Très bonne question à laquelle il faudra un prochain épisode pour
1: répondre. Allez, je vous souhaite une bonne fin de journée.
0: Bonne soirée.
2: Merci à vous.
0: Ciao, ciao.
2: Ciao.

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0: que du feu.
1: Je suis d'accord avec vous, monsieur. Mais quand oui, il fait du travail nocturne à toutes les heures, il faut l'accepter aussi.
2: Ben non, mais alors il faut nous appeler aussi.
1: Ah, vous nous appelez, on ne dit rien.
3: C'est pas vous qui avez fait du travail.

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